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En fait, on n'y connaît rien aux gonzesses. Surtout moi. Mais Gaillard, c'est des spécialistes, mais moi, j'ai jamais réussi à trouver le clitoris. Vous me direz, c'est un détail, comme dirait Jean-Marie Le Pen, mais bon. Non, on n'y connaît rien, mais juste une toute petite intuition qu'on a avec les filles, ça sert absolument d'y aller avec le dos de la cuillère. Avec les filles, il faut y aller à donf. Alors, vous allez voir l'enchaînement. Justement, je vais vous faire une chanson qui s'appelle « À fond les ballons ».

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1: Flash Info. Le corps sans vie de Georges-Édouard Loana Bilard, l'ex-candidat malheureux de la nouvelle story de la tentation secrète en cuisine presque parfaite dans le pré-saison 25, a été retrouvé dans sa salle de bain, décédé depuis plus d'un mois. Ce sont les voisins comme...

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Jacques Verrière est un jeune compositeur qui écrit de très belles chansons qui sont chantées par Yves Montand, entre autres Mon pote le gitan.

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C'est une autre chanson alors?

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Vous savez, vous ne savez pas que j'aime beaucoup inventer des proverbes zen, comme par exemple les serbo-croates, la caravane passe. Ou comme par exemple quand tes couilles te grattent, gratte-les. Et un de mes préférés, c'est si on fait pas les petites filles maintenant, qu'est-ce qu'on va baiser dans 20 ans? 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J'ai dit, bien sûr que je veux savoir. Et alors elle m'a dit, bah c'est un garçon. Alors j'ai dit à Gaston, bah tu vois, on a joué et on a perdu. Albert.

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0: 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Oui. Ça me plaît.
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0: Elle est bonne, ma tapenade. Hein. Mmh. Quand je pense qu'il y en a qui sont allés au restaurant, qui ne peuvent pas en manger.
1: Ouais, non, mais ça. Ah. Carrément.

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1: Tiens bon, tiens bon.

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Bruit de froissement de feuilles sèches, sifflet de gendarmes, mugissement de vaches, guitare, saxo, accordéon en aspiration, bruissement d'ailes de planeurs, bruit de billes qui tombent dans un escalier, roucoulement de pigeons, chant de canaris. J'ai travaillé en secret sur les roseaux, les feuillages, la terre, le sable, les cailloux, le bois sec. Il me faut un contact physique étroit avec les matériaux. Mon corps doit les rendre sensibles. J'enregistre, pourquoi pas nu, afin que mon corps, lui aussi, joue, que tout bouge, comme une symphonie. Comportement corporel en studio. Activité instrumentale donnant lieu à une gestuelle impossible à exécuter en public. Position difficile, invraisemblable. Action sur un grand piano à queue, complété de plaques, de tiges, de pots, d'objets, de moteurs, de souffleries, de liquides. Toutes mes grandes trouvailles sonores ont été déterminées par le corps et par le souffle. Oscillation d'un objet rond, d'une boule, d'un coquillage. Pour que l'objet bouge de façon rythmique, il faut devenir soi-même l'objet, ce qui exige une tension totale, proche de la concentration mystique, aboutissant au cri. Il faut savoir s'étrangler, exploser, ou bien se détendre. Et de ce travail naît un vocabulaire de gestes dans la projection d'un théâtre concret, outrancier, cruel. Le théâtre des tensions et des relâchements. Des brisures et des éclats. La musique, telle que je la conçois, recèle toute une chorégraphie implicite. Elle est dramaturgie de sons.

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Il est de toute première instance que les laveries automatiques au coin des rues soient aussi imperturbables que les feux d'arrêt ou de voie libre. 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

sonore, l'anneau d'argent. Phrase dans les tonalités célestes et en sourdine de l'orgue. Note du xylophone. Labyrinthe, la lumière de l'ombre. Envers parfait. Enlacement de la différence et de la répétition. Sons croisés, lignes croisées, lignes obliques, lignes coïncidence, lignes qui ouvrent, lignes enfermées, lignes qui ferment. Parallélisme entre l'écriture et les voix du réel. Langage qui soulève sans cesse les sons et les choses. Hors mental. Naissance perpétuelle. Un prodigieux outillage de bruit.

Une lente échappée se dégage de la chair et des os. C'est la brusque plongée dans l'inconscient de la mémoire. Une autre dimension où s'étale l'immense et terrible pays de son moi. L'esprit ne s'y retrouve pas toujours. Il se recroqueville, il va, il hurle. Note d'une corde de violon, parcourue rapidement par le doigt, en allant de l'aigu au grave. Je veux faire une poésie de musique. Une poésie, comme de l'art. Pourquoi un nouveau langage? On a surtout inventé une façon de faire parler ensemble instruments, voix, bruit. L'harmonie que je me donne, c'est mon ombre d'or. Je compose avec ma logique, ma violence, ma simplicité, mon silence. Il n'est pas inutile de redire ici que toute technique nouvelle procède d'une métaphysique neuve. À l'idée de sens, et plus particulièrement à celle d'ouïe, c'est-à-dire de langage, est liée l'idée de civilisation. Or, il faut se rendre à l'évidence. L'oreille existe à l'état sauvage. Le seul critère valable devant l'histoire est celui de la modernité.

faut détruire la musique. Elle ne correspond plus à rien pour nous, dans la mesure où elle doit être harmonie des sphères. En un siècle où la synthèse triomphe, quelle est la part du feu? Voici aujourd'hui le bruit, organisé, fondu, réverbéré, recréé. Voici le son qui satisfait aux exigences de la réalité. Voici la musique qui n'est ni refus ni acceptation d'elle-même, mais qui s'impose au même titre que la communication, sous sa forme la plus moderne, l'électroacoustique. À l'échelle de l'homme moderne, une musique qui est style, car elle est impliquée dans l'actuelle manifestation sonore de l'homme.

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Et comme chaque mardi, de 12h30 à 14h30, vous êtes à l'écoute de l'émission Remue Ménage Féministe, une émission qui se propose de faire découvrir le foisonnement et la richesse du féminisme. Pour nous joindre pendant l'émission, mais surtout pendant les pauses musicales, vous pouvez nous appeler au 01 43 71 89 40. Et vous pouvez écouter ou réécouter toutes nos émissions depuis 2019 en allant sur radiolibertaire.net, le podcast, sur le Mixcloud de Remue Ménage Féministe, et vous écrivez Mixcloud Remue Ménage Féministe, tout attaché en minuscules. 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Nous sommes aujourd'hui le mardi 28 juillet 2026. Et au programme de cette émission, eh bien, une émission d'été. D'ailleurs, c'est le dernier jour pour Remue Ménage Féministe avant tout simplement le mois de septembre, donc ça va être très court, mais voilà, Remue Ménage Féministe ne diffusera pas d'émission pendant le mois d'août. Au programme de cette émission, eh bien, je vous ai concocté une émission d'été, mais une émission d'été sans légèreté. La liberté, je ne sais pas. En tout cas, un été sans la légèreté. Et dans cette émission, effectivement, il va être question de violence, au pluriel. Les violences sexistes et sexuelles faites aux femmes, les violences faites aux enfants, des histoires de violences institutionnelles en lien avec la contraception, des violences aussi faites à la culture. Et vous allez donc pouvoir écouter tout ça tout au long de ces 2 heures d'antenne, puisque l'émission Remue Ménage Féministe, c'est de 12h30 à 14h30. Alors, en guise d'introduction à cette émission d'été sans la légèreté de l'été, eh bien, je vous propose une chanson de circonstance avec l'actualité climatique. C'est une chanson de Colette Magny dans un album de 1977 qui s'appelle Village, le nom de l'album, hein, Village, Village. Et le titre de la chanson, c'est « C'était de grands champs ».

7h. Colette Magny, qui nous chantait en 1977. Eh bien, c'était de très grands champs. Les grandes étendues sont devenues sans haies. La terre devient chauve. 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Ça vous rappelle quelque chose, j'imagine. Et nous allons poursuivre avec pas trop de légèreté pour cette émission, avec une chanson d'Anne Sylvestre. Et je vous rappelle le thème de notre émission, ce sont les violences au pluriel.

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1: 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Vous êtes à l'écoute de l'émission Remue Ménage Féministe sur Radio Libertaire 89.4. Et le thème de l'émission va maintenant commencer avec un préambule. Depuis le début de l'année, le mur des fémages de nous toutes dénombre 79 féminicides et au moins 37 enfants sont devenus orphelins suite à des féminicides ou à un féminicide. Le décompte des féminicides cherche à représenter la réalité des violences sexistes et sexuelles que nous voulons combattre, écrit nous toutes. Derrière les chiffres, ce sont des vies qui doivent être reconnues, ne l'oublions pas. Et pour commencer, nous n'allons pas quitter les années 70. En effet, il y a 50 ans, pratiquement jour pour jour, les femmes manifestaient, entre parenthèses déjà, contre le viol et son impunité. Et il y a 50 ans, jour pour jour, comme je viens de vous le dire, mais je le redis, eh bien, un événement a marqué l'histoire des luttes féministes contre les violences faites aux femmes. Cet événement, c'est 10 heures contre le viol. Et vous allez entendre un extrait d'un entretien d'une historienne, Marie Godot, qui revient sur cet épisode et qui dénonce l'apathie des pouvoirs publics. Et ces extraits que vous allez entendre audio sont tirés d'une grande enquête, mais c'est presque ça, en tout cas du journal Libération, qui a fait un certain nombre d'articles, enfin c'est pas le journal, ce sont des journalistes, un certain nombre d'articles sur ces 50 ans quand les femmes manifestaient contre le viol et son impunité.
2: Il y a 50 ans, les femmes manifestaient, déjà, contre le viol et son impunité. Le 26 juin 1976, un rassemblement pour dénoncer le viol se tient à la Mutualité de Paris. Plusieurs milliers de femmes se sont réunies. Elles viennent des multiples courants qui animent alors ce qu'on appelle le mouvement de libération des femmes, et elles entendent bien faire de ces 10 heures contre le viol un événement majeur pour alerter la société sur l'ampleur des violences faites aux femmes. La grande salle a été décorée avec des grappes de ballons et des tissus multicolores. La scène est prévue pour les prises de parole, mais aussi pour l'orchestre de femmes qui va animer la soirée. Les murs sont recouverts de pancartes et d'affiches où l'on peut lire des slogans comme « La virilité, c'est le viol »,« Viol au-dessus d'un nid de coucou » ou encore « Viol de nuit, terre des hommes ». Ce type de rassemblement émaille la seconde partie des années 70, qui voit des mouvements de lutte contre le viol et les violences faites aux femmes se constituer partout en France. Ici, comme très souvent, c'est un procès pour viol qui en est le déclencheur. Deux mois auparavant, s'est tenu devant le tribunal correctionnel de Paris le procès du violeur d'une jeune fille de 15 ans, Véronique. Une cinquantaine de femmes se sont réunies devant le tribunal pour la soutenir et se demandent comment étendre la mobilisation. Depuis quelques mois, deux jeunes campeuses violées près de Marseille, Anne Tonglet et Arasli Castellano, ont, elles aussi, décidé de ne pas se taire. Avec Gisèle Halimi, elles vont médiatiser leur procès et en faire un tournant dans l'histoire des luttes contre le viol. Un large débat commence alors à s'engager dans la société française. Le viol est-il un simple fait divers regrettable ou l'expression d'une société patriarcale qui fait de la domination sur le corps des femmes un élément central de son fonctionnement ? Comment la justice doit-elle intervenir ? Alourdir les peines de prison suffira-t-il à empêcher les viols ? Des affiches ont été collées dans tout Paris pour annoncer ce grand rassemblement. L'une d'elles dénonce les publicités qui exhibent le corps des femmes et incitent au viol, et elle deviendra emblématique de cette lutte contre la culture du viol qui commence à émerger. L'inscription qu'un homme a rajoutée au feutre sur l'une de ses affiches, « Allez les moches, c'est pas vous qu'on baisera », en dit long sur le machisme ambiant dans la société française de l'époque. Dans la salle de la Mutualité, le 26 juin 1976, les femmes présentes s'emparent de ces questions. Elles témoignent de ce qu'elles subissent. Pour la première fois dans l'histoire du monde occidental, une parole collective contre les violences faites aux femmes est en train de prendre forme. Il y a de la colère. Libération est déjà pleinement engagée dans ces luttes, notamment grâce au travail de la journaliste Martine Storti, en contact étroit avec toutes ces mobilisations féministes. Le journal se saisit de l'événement et fait paraître deux pleines pages de témoignages et de débats, voire ci-contre. L'article d'Annie Cohen en état de légitime défense. Le port d'armes automatiques pour nous défendre et pour vivre résume l'état d'esprit de nombreuses femmes. Hélène appelle à la révolte. Dans quel état de guerre vivons-nous pour frôler les murs, baisser la tête, subir à longueur de vie la peur de rentrer, de sortir, de marcher, de flâner? Dans quel état de guerre vivons-nous pour nous barricader, à tous âges, derrière trois verrous et un Judas? La guerre existe et nous ne l'avons pas déclarée. À nous maintenant de nous défendre et d'y répondre. Mais il y a de la joie aussi, et l'envie de se retrouver entre femmes pour célébrer la force de cette lutte collective. C'est donc dans une atmosphère festive que s'ouvrent ces 10 heures contre le viol. Tout au long de la journée, témoignages et prises de parole se succèdent dans une atmosphère survoltée. À 18 heures, on pousse les chaises et on se met à danser. Célébrer le corps des femmes par la danse, c'est aussi lutter contre la violence des hommes, ressentir une force collective et s'armer pour les luttes à venir. Vers minuit, la fin de la fête se profile, mais de nombreuses femmes ne veulent pas se séparer après ces moments d'intense émotion. Sur le trottoir, elles décident de prolonger la fête, et une marche de nuit est spontanément organisée. Plusieurs centaines de femmes défilent alors le long du boulevard Saint-Germain, en dansant et en chantant, toujours. Mais la police ne l'entend pas de cette oreille. Insultes, coups de matraque, arrestations. Les femmes cherchent un autre endroit pour se retrouver. La place des Vosges, près de chez Delphine Seyrig, l'une des grandes actrices de l'époque, très engagée dans les luttes féministes et qui avait contribué à la préparation de la journée. Rapidement prise à partie par de nombreux hommes, elles font de nouveau l'expérience amère qu'être dehors, dans la rue, la nuit, est impossible pour une femme, sans encourir le risque d'être harcelée, agressée, violée. La page ouverte par le meeting de la mutualité se referme et, dans la nuit, la chasse aux femmes reprend. Ce meeting de la mutualité a fait entendre une parole qui ne se taira plus. Les actions féministes pour dénoncer le viol vont s'affirmer. Les politiques finiront par s'en émouvoir et s'en emparer. Et en 1980, une loi redéfinira le viol et alourdira les peines encourues. Cette parole, ces cris, aujourd'hui encore, ils sont là. Ils nous alertent, ils nous agacent, ils nous remettent en cause. Que fait-on réellement pour lutter contre les rapports d'inégalité et de domination sur lesquels toute notre société est construite? Et contre toutes les violences qui en découlent? Que vaut le fait de durcir l'enfermement des violeurs, comme le gouvernement l'a évoqué, si les hommes continuent massivement à détourner les yeux face à la violence qu'ils produisent? Aujourd'hui, avec l'affaire Liana, on ouvre les yeux sur un autre aspect de ces violences, l'ampleur massive de l'inceste et des viols sur les enfants. Leur quasi-impunité, là aussi, montre bien ce que disaient déjà les femmes à la mutualité. Que ces violences sont le reflet d'un système social patriarcal dans lequel les hommes maintiennent leur domination grâce à la violence. Et que cette violence est valorisée culturellement par tout ce qui nous entoure. Publicité, cinéma, réseaux sociaux, jeux vidéo. Partout, la violence masculine s'étale et fait office de preuve de virilité. Peut-on enfin ouvrir les yeux? En 1976, les femmes de la mutualité posaient déjà tous ces débats. Poursuivons-les et avançons, enfin.
1: Et en contrepoint, sans autres paroles de ma part, eh bien, le regard des hommes sur le viol en 1976.
3: Qui sont les violeurs d'après vous?
4: Des détraqués, certainement. Des gens refoulés.
5: Des types en manque.
6: Personnes qui sont pas normales.
3: Est-ce que tous les hommes sont des violeurs en puissance?
5: C'est possible. C'est pas sûr.
3: Et qui sont les femmes qui se font violer?
7: Celles qui sont imprudentes.
8: Ça dépend de leur tenue, je crois, vestimentaire. C'est leur façon d'aguicher peut-être les passants qui font qu'elles se font violer.
9: Des pauvres filles, quoi. Hein, qui se sont laissées avoir. Hein. Celles qui veulent bien.
10: Une femme qui est majeure n'est pas obligée de pas être violée parce qu'elle a déjà elle a été mariée ou elle a déjà un homme déjà.
3: Quand une femme dit qu'elle s'est fait violer, est-ce que vous la croyez?
11: Pas toujours. Il y a toujours quelqu'un qui est consentant.
12: On dit une femme s'est trouvée seule, par conséquent elle l'a cherchée. Comme s'il n'était pas naturel qu'une femme puisse se trouver seule quelque part et qu'automatiquement dans ces cas-là, elle soit obligée de risquer un viol, non?
1: Un peu brutal, un peu... même pour qualifier ça, c'est absolument insupportable d'entendre, mais c'est surtout qu'il n'y a pas grand-chose de changé 50 ans après. Et des questions ont été posées justement à Martine Storti, dont Marie Godeau parlait, enfin, elle évoquait tout à l'heure Martine Storti, qui était également

trois livres, L'arrivée de mon père en France, en 2008, Sortir du manichéisme, des roses et du chocolat, en 2016, et en 2020, Pour un féminisme universel. Et voici ce qu'elle dit à cette question. Quel regard portez-vous sur la situation? Elle dit, les choses bougent. Je me souviens que lors de la manifestation du 1er mai 1976, les féministes sont arrivées en cortège et avec leurs banderoles, et elles se sont fait cogner par le service d'ordre de la CGT. Nous n'en sommes plus là. Nous avons marqué des points, mais il faut bien constater, hélas, que sur la question de l'appropriation du corps des femmes et des enfants, eh bien, cela a continué. C'est un combat sans fin. Mais sans fin ne veut pas dire sans progrès. Il faut articuler en même temps combat sociétal, juridique, judiciaire, médiatique et éducatif. Et cette lutte doit être menée sans cesse et sur tous les fronts. Et ça, c'est assez insupportable qu'il faille constamment mener des luttes sur tous les fronts pour que tout simplement les femmes aient la place qui leur revient dans ce monde. Alors, on a bien entendu dans l'audio qu'en 1976, les femmes de la mutualité posaient déjà tous ces débats. Poursuivons-les et avançons, enfin. Terminait Martine Storti. Alors les rassemblements, depuis ce qui est appelé l'affaire Liana, les rassemblements des lundis devant les tribunaux, ça c'était fin juin et début juillet, devant les tribunaux et devant le ministère de la Justice, sous les fenêtres du ministre Darmanin, et la grande marche du samedi 4 juillet 2026, eh bien les gouvernants s'activent pour faire, entre guillemets, bouger les choses. Mais les féministes ne sont pas dupes. Elles sont en colère, elles sont toujours et encore en colère. Et c'est pourquoi il y a eu, le 4 juillet 2026, un appel à une marche, une grande marche citoyenne contre les violences sexuelles à Paris et partout en France. Et je vais vous lire quelques extraits de cet appel. Nous marcherons en mémoire de Liana, assassinée, alors que le seul mis en cause avait déjà été dénoncé à la justice par plusieurs victimes, dont une enfant victime d'une cinquantaine de viols. Et Liana a été assassinée, alors qu'un précédent signalement avait été classé sans suite. Eh bien, nous marcherons aussi en soutien à toutes les victimes, enfants comme adultes, à celles qui ont survécu, et en hommage, en fémage, à celles qui ne sont plus parmi nous. Nous marcherons en refus de l'impunité qui protège les agresseurs. Il est temps, point d'exclamation, il est temps de prendre en compte la gravité des violences qui sont perpétrées très majoritairement contre les femmes et les enfants. Il est temps de reconnaître leur caractère systémique dans une société patriarcale. Les féministes et les enfantistes le réclament depuis les années 1970. Face à ces revendications, les pouvoirs successifs n'ont opposé que des mesures et des lois parcellaires dictées par l'urgence d'affaires successives qui continuent de secouer l'opinion publique. Et depuis 3 semaines, un mouvement sans précédent traverse notre pays, place Vendôme, devant les tribunaux et les préfectures, pour demander qu'enfin de véritables transformations aient lieu. Face à l'accumulation des affaires de violences sexuelles qui touchent les enfants et les femmes, les citoyennes et les citoyens demandent des actes en urgence. Nous connaissons les solutions. Il est temps de changer de paradigme, de répondre par une loi intégrale à des violences omniprésentes qui bouleversent radicalement la vie des victimes, enfants ou adultes. La prévention et l'éducation, notamment avec le protocole EVARS à l'école, sont fondamentales, mais aussi l'accompagnement des victimes, la prise en compte de leur santé physique comme psychique, la garantie d'un parcours pénal protecteur et respectueux des besoins des victimes, la prévention, la lutte contre la récidive et la réparation. Sans passer sous silence

0: les violences invisibles et donc inaudibles au travail, dans la rue, dans le cabinet du gynécologue, ou les mutilations sexuelles. L'impunité doit cesser. C'est pour cela que nous, féministes et enfantistes, avons élaboré ensemble une loi cadre intégrale qui prend en compte l'ensemble de ces aspects, qui s'appuie sur l'expérience de toutes les associations qui viennent en solidarité aux victimes. Alors, il y a eu une coalition parlementaire transpartisane qui regroupait des groupes politiques sauf le RN et l'UDR à l'Assemblée nationale, qui a élaboré une proposition de loi à partir de ces éléments, en étroite collaboration avec les associations expertes. Cette loi a été déposée début décembre sur le bureau de l'Assemblée. Et depuis, nous demandons sa mise à l'ordre du jour début décembre. Ça fait sept mois. Donc nous demandons sa mise à l'ordre du jour. Nous demandons aussi les moyens financiers nécessaires à sa mise en œuvre, c'est-à-dire 3 milliards d'euros par an. Et au moment où cet appel était rédigé, eh bien le Premier ministre, Sébastien Lecornu, a déclaré que cette loi serait débattue en octobre, tout en limitant sa portée. Alors, féministes et enfantistes, nous savons que la surenchère répressive prônée par l'extrême droite et la droite extrême ne protégera ni les femmes ni les enfants. Castration chimique perpétuée, réel rétablissement de la peine de mort. Ni la répression aveugle, ni la surenchère verbale, ni la politique du fait divers n'ont jamais empêché les crimes et les délits. Ces propositions ignorent de surcroît les besoins et les droits des victimes, réduites au rôle de prétexte dans des stratégies politiques conservatrices et réactionnaires. C'est une loi cadre intégrale qu'il nous faut. Nous marcherons partout en France contre les violences sexuelles. Pour cette loi, des moyens et des moyens. Et tout le temps qu'il le faudra, nous ne lâcherons pas. Et c'est la coalition féministe et enfantiste qui demande une loi intégrale contre les violences sexuelles et la fondation des femmes. Et nous allons écouter là aussi un audio qui va donner quelques éléments sur cette grande marche. Effectivement, il y a eu énormément, énormément de monde dans toutes ces marches, et notamment celle de Paris.
1: Tous rassemblés derrière un même message. Dans les rues de Paris, ils sont des milliers, unis dans ce cortège compact contre les violences sexuelles. Au milieu de la foule, de nombreux parents, inquiets pour leurs enfants.
2: Ils sont tout petits, et je pense que c'est l'âge qu'il faut les sensibiliser. Et il faut, donc c'est une double action, il faut un, participer à cette marche, faut faire beaucoup de bruit. Et surtout, c'est dès tout petit, il faut qu'ils soient sensibilisés pour ça.
3: Je suis mère de famille, je me sens citoyenne et je suis en droit d'être là avec tout ce qui se passe en ce moment. Et il faut faire quelque chose, quoi. Et c'est vraiment une urgence, quoi.
1: Une grande mobilisation citoyenne, aussi dédiée à la mémoire de Liana. Dans le cortège, des anonymes en colère et plus de 150 associations venues réclamer une loi d'urgence pour lutter contre les violences faites aux femmes et aux enfants.
4: Malgré tous les rapports qui servent de cale-porte, il ne se passe pas grand-chose derrière, donc il est temps qu'il y ait une vraie loi intégrale qui intègre effectivement l'ensemble. Et ça, c'est un message, je pense, fort. Il y a un ras-le-bol total.
1: Dans ce contexte, le gouvernement annonce ajouter de nouvelles mesures dans le projet de loi pour la protection de l'enfance, transparence des procédures pour les victimes, délai maximal de 3 mois pour les actes d'enquête, des propositions débattues à l'Assemblée nationale le 15 juillet prochain.

C'était du son pris en direct dans le cortège de cette très grande marche du samedi 4 juillet. Et vous les avez entendus ? Elles, ils, nous ne lâcherons pas l'affaire. Nous sommes en colère. Et ça durera le temps que ça durera, mais d'ici, dès la rentrée de septembre, les marches, les arrêts, les rendez-vous devant les tribunaux vont très probablement s'accentuer. Et là, je voulais vous faire donner un aperçu, même si on sait bien, de sexisme, est-ce qu'on va dire, ou est-ce que je vais dire ordinaire ? Dans l'émission Remue Ménage Féministe sur Radio Libertaire 89.4. Eh bien, voici ce que j'ai relevé dans les Nouvelles News. 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Ou les Nouvelles News. Alors voilà, ça se passe dans une mairie, le 10 juillet 2026. C'est comme les femmes, faut taper dessus. C'est une phrase qui a été entendue dans cette mairie. Le sexisme sévit toujours, partout. Que des élus hommes et femmes veulent dénoncer dans le bulletin municipal des propos sexistes d'un conseiller, quand des élus veulent dénoncer, eh bien, la maire s'y oppose, estimant qu'une telle démarche constituerait une incitation à la haine et serait contraire à l'ordre public. La prétendue plaisanterie tombe en plein conseil municipal. Les élus et ES qui dénoncent ce propos sexiste sont ensuite accusés de troubler l'ordre public. Le média indépendant Le Point, avec un G, qui couvre l'actualité de Montpellier et de l'Hérault, rapporte qu'un conseiller municipal de la majorité de Montpellier, c'est dans l'Hérault, confronté à une urne qui refuse de s'ouvrir, lâche « c'est comme les femmes, faut taper dessus ». Deux élus d'opposition du collectif Montpellier debout proteste immédiatement contre ses propos lâchés le 5 juin dernier lors du conseil municipal. L'auteur de la phrase ne se rétracte pas, il confirme ses propos et accepte qu'il figure au procès-verbal de la séance. C'était une plaisanterie. L'affaire ne s'arrête pas là, d'après, le récit des élus d'opposition. Plusieurs membres de la majorité auraient défendu cette sortie en expliquant qu'il s'agissait d'une plaisanterie et qu'il fallait avoir davantage le sens de l'humour. Argument classique. En présentant une remarque misogyne comme une blague, l'auteur des propos se déculpabilise et met en cause, eh bien, celles et ceux qui refusent d'en rire. Alors les élus UES de l'opposition décident de consacrer leur tribune dans le bulletin municipal à cet épisode. Mais selon le média Le Point, la maire, Pauline Curtan, refuse sa publication, estimant que le texte constituerait une incitation à la haine et serait contraire à l'ordre public. L'opposition y voit au contraire une remise en cause de son droit à l'expression. Quelques jours plus tard, un projet de nouveau règlement intérieur est transmis au conseil municipal. Il prévoit notamment de limiter à 2 minutes les prises de parole des élus, hommes et femmes, et de ne plus faire figurer dans les procès-verbaux les écarts de langage ou de comportement. Comment faire disparaître les écarts de langage ? C'est radical. La préfecture est saisie et il y a une mobilisation citoyenne face à cette succession d'événements. Le collectif saisit la préfecture. Une manifestation est organisée le 9 juillet avant le conseil municipal appelé à voter le nouveau règlement intérieur. Interrogée par Le Point, le média, la maire de Montpellier a indiqué que ces différents sujets faisaient l'objet d'un examen avec l'avocate de la municipalité et qu'elle ne souhaitait pas faire de commentaires à ce stade. Eh bien, peut-être qu'il va falloir retourner à Montpellier pour voir Montpellier, pour voir où ça en est. Est-ce qu'il y a eu une délibération ?
ou pas. Alors, un autre sujet, aussi problématique, une exhibition sexuelle à la piscine. C'est la romancière Virginie Grimaldi qui a été témoin et qui brise l'injonction au silence. À la piscine, les violences sexistes et sexuelles se multiplient. Récemment, Virginie Grimaldi a pris la parole pour dénoncer un cas d'exhibition sexuelle dans une piscine à Biarritz. Eh bien, elle est depuis la cible d'un tsunami d'insultes sexistes. Alors que les médias ont récemment découvert le phénomène d'une mansplashing, ces hommes qui prennent toute la place dans les couloirs de nage et qui ne se soucient pas d'éclabousser les autres nageurs et nageuses, oui, il n'y a pas que dans le métro, l'écrivaine Virginie Grimaldi dénonce l'exhibitionniste sexuel dont elle a été témoin dans une piscine à Biarritz. J'ai dit au maître nageur, ce monsieur était en train de se... Les faits remontent au 21 mars dernier dans la piscine de l'hôtel Sofitel Miramar à Biarritz, comme le révèle le média ici Paris Basque. Elle était en vacances avec son mari et ses enfants et elle témoigne. Après une journée à se balader, on a amené les enfants à la piscine de l'hôtel. C'est une piscine chauffée avec des jets bassins. Les enfants passaient à côté d'un homme dont je ne voyais que le dos. Pendant les 20 secondes nécessaires pour rejoindre mon fils à la nage, je ne l'ai pas quitté des yeux, rapporte-t-elle, sidérée. Âgé d'une soixantaine d'années, cet homme est un chef d'entreprise et actionneur du club de rugby L'Aviron Bayonnais, comme le rapportent plusieurs médias. Et Virginie Grimaldi se souvient de toute la scène. Il se trouvait pile en face d'un jet massant. Le va-et-vient rapide avec son bras pouvait correspondre aux limaces d'une pièce arrivée à sa hauteur. Toujours sidéré, j'ai failli me taire. Je ne voulais pas alerter pour ne pas le mettre mal à l'aise. Et puis la colère a pris le dessus. Elle interpelle alors l'homme. Monsieur, qu'est-ce que vous êtes en train de faire? Vous n'allez pas bien? Il leur a alors nié mollement, expliqué qu'il regardait tout simplement un match de rugby sur son téléphone. Eh bien, et elle ajoute, le maître nageur est arrivé au moment où il sortait. Son short ouvert, flottant sur ses hanches. Et j'ai dit au maître nageur, ce monsieur était en train de se masturber. L'affaire ne s'arrête pas là. Elle signale cette exhibition, qui lui confie qu'il avait surpris plusieurs fois ce type à poil dans le sauna, malgré ses demandes de se vêtir. Et alors, elle va déposer une plainte auprès de la police nationale de Biarritz. Si le mis en cause conteste les faits, le parquet de Bayonne confirme l'ouverture d'une enquête préliminaire pour exhibition sexuelle. Pour rappel, l'exhibition sexuelle dans un lieu public est punie d'un an d'emprisonnement et de 15 000 euros d'amende. Mais sa prise de parole de Virginie Grimaldi se solde par une vague d'attaques sexistes à son égard sur Facebook. Elle expose le florilège de commentaires. On peut par exemple lire « C'est ça la différence homme-femme. Moi, si une dame le fait à côté, je ne vais pas porter plainte. Elle n'avait qu'à tourner la tête, il faut arrêter ou rester chez soi. Ou encore ça, c'est devenu la grande mode de porter plainte aujourd'hui. Je suis en train de me demander à qui je pourrais m'en prendre pour avoir un chèque, moi aussi. » Et à cela s'ajoutent les propos sexistes de l'homme mis en cause qui qualifie la romancière de « folle ». Un refrain qui commence à être bien connu pour décrédibiliser la parole de celle qui dénonce les violences patriarcales. Et un autre détail, eh bien, ce monsieur dit qu'il dispose d'un certificat médical pour prouver qu'il s'adonnait à des exercices pour son arthrose. Version différente de celle qu'il a donnée sur le moment devant trois personnes. J'ai par ailleurs reçu un message m'informer qu'il avait fait les mêmes exercices devant une enfant de 12 ans. Et ce qu'elle dit, pour terminer, j'ai hésité à donner une suite, admet Virginie Grimaldi. J'ai pensé qu'une plainte était inutile, parole contre parole, il ne risque rien. Puis j'ai pensé à l'affaire Pellico et à cet autre pervers que je n'ai pas osé dénoncer il y a 20 ans, ce que je regrette encore. Donc, elle a déposé une plainte. Et ça, c'était aussi... Eh bien, une information des Nouvelles News.

Guerrière de lumière, c'était Mathilde, la chanteuse engagée. Vous êtes toujours à l'écoute de l'émission Remue Ménage Féministe sur Radio Libertaire 89.4. Et nous allons maintenant aborder le chapitre des violences faites aux enfants. Et avant, quelques mots sur l'enfant dans la loi. C'est un podcast qui est diffusé sur France Inter dans la série Pédocriminalité, anatomie d'un déni. Donc vous allez sur Radio France, France Inter, dans les podcasts, et vous avez 6 podcasts. C'est Thomas Snagaroff qui les a préparés. Alors, l'enfant entre dans la loi. En 1832, la France fixe un âge de protection pénale à 11 ans. Entre le silence des tribunaux et la naissance de ce premier statut, ça c'est le second épisode du podcast, la naissance de ce premier statut, l'épisode raconte comment les juges ont imposé la reconnaissance de la violence morale pour protéger les enfants, bien que perpétuant la culture du silence. Et c'est une historienne française qui en parle et qui s'appelle Anne-Claude Ambroise Rendu. Tout attentat à la pudeur consommé ou tenté sans violence sur la personne d'un enfant, de l'un ou de l'autre âge, de l'autre sexe, âgé de moins de 11 ans, sera puni de réclusion. C'est l'article 331 de la loi du 28 avril 1832 qui marque un tournant dans l'histoire de la protection des mineurs. Pour la première fois, la justice ne définit plus le crime par les seuls gestes commis, mais par l'âge de la victime. Et dans le podcast, c'est l'exploration de ce moment où la loi française s'est résolue à nommer l'innommable pour tenter de briser une première fois le silence des familles. Avant 1832, le code pénal de 1810 ne condamnait que les actes commis avec violence physique. Pourtant, dans le secret de leur cabinet, les magistrats font un constat alarmant : de nombreux abus d'enfants. Abus sûrs des enfants se produisent sans force apparente, mais par la sidération, l'emprise ou la domination. Ce sont ces juges qui poussent le législateur à créer un nouveau crime, l'attentat à la pudeur sans violence. Le seuil de 11 ans est alors fixé sur fond de débat sur l'âge de la puberté, posant la première pierre d'un édifice juridique qui ne cessera d'évoluer. Contrairement à l'effroi médiatique suscité aujourd'hui par l'affaire Liana, la loi de 1832 naît dans une discrétion quasi totale. La presse de l'époque n'en fait pratiquement pas écho, reflétant une société de notables où l'on rougit de nommer ses actes. Ses actes, CES, c'est pas ses propres actes. Pour les autorités, la simple révélation publique de ces crimes est perçue comme une menace pour la morale, parfois jugée plus grave que la réalité du crime lui-même. Ce tabou maintient la justice dans un circuit fermé, où seuls les médecins experts commencent timidement à intervenir pour établir la réalité des faits. Dans ce 19e siècle régi par un ordre patriarcal strict, la parole de l'enfant, celui qui, étymologiquement, ne parle pas, est rarement entendu. Les affaires éclatent souvent par la rumeur publique dans les villages, par des lettres anonymes de voisins ou par le signalement, en vain, de mères d'enfants victimes. La justice se saisit alors de ces dossiers avec une seule priorité, préserver l'ordre social. En qualifiant l'auteur de monstre, vous découvrirez dans quelle mesure la société de l'époque tente de l'extraire de l'humanité ordinaire, évitant ainsi d'interroger les failles du système familial et politique qui rendent ces crimes possibles, perpétuant ainsi le silence des crimes infligés aux victimes. Eh bien, il y a un certain nombre de mots et de concepts que l'on retrouve vraiment aujourd'hui dans ce texte, quand on parle de la sidération, de l'emprise, de la domination, on sait encore de ce sujet-là et de ces termes-là dont il est question en 2026.

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encore, c'était Agnès Bill qui a écrit une chanson absolument bouleversante, je trouve. C'est la première fois que j'entends cette chanson, que j'ai trouvée par hasard, en allant chercher des chansons sur les enfants. Il n'y a pas beaucoup de chansons qui parlent justement de l'inceste et qui, c'est difficile. Et elle a fait quelque chose de, à la fois de très beau et en même temps de très très difficile. Et en même temps, eh bien c'est ça que les enfants vivent quand ils sont incestés, comme on dit. Nous sommes dans l'émission Remue-Ménage Féministe sur Radio Libertaire 89.4 et maintenant nous allons parler justement de cette violence faite aux enfants. Avec, comme je vous le disais tout à l'heure, des réactions du gouvernement, de personnalités politiques qui, d'un seul coup, disent « Mais oui, ben voilà, plus jamais ça, l'affaire Liana, c'est pas possible, c'est pas possible. » Donc, immédiatement, ça y est, pourtant il y a eu beaucoup de choses sur la protection de l'enfance, entre les enfants qui sont morts, entre dans des établissements, enfin bon, c'est insupportable, tout ce qui ne va pas. Avec, dans le cadre de la protection de l'enfance, où là aussi il manque de moyens pour aider et pour accompagner tous ces enfants, mais non, c'est pas une question de moyens et qu'on n'entende pas dire que c'est une question de moyens, dit le grand chef. Eh bien, il y a un projet de loi de protection de l'enfance et un journaliste, Gurvan Krishnadjaja, c'est aussi dans Libération, dit « C'est un gloubi-boulga de mesures peu ambitieuses. » Peut-on encore parler d'un projet de loi sur la protection de l'enfance, alors que s'ouvre en procédure accélérée, tout est en accéléré, en plus c'est vacances, tout ça. Ce mercredi 15 juillet, les débats sur le texte porté par la ministre de la Santé, Stéphanie Rist, le garde des Sceaux, Gérald Darmanin, et le ministre de l'Éducation nationale, Édouard Geffray, les contours sont de plus en plus flous, ça intègre un volet social, un volet pénal, des mesures propres à l'aide sociale à l'enfance, dites ASE, et d'autres élargies à l'enfance dans sa globalité. Au final, un gloubi-boulga de propositions peu cohérentes les unes avec les autres, et dont certaines sont très critiquées par les professionnels du secteur. Et pourtant, à l'origine, il y avait une promesse de la ministre Catherine Vautrin, il faut dire qu'elle était ministre du Travail, et qu'elle est ministre du Travail, de la Santé, des Solidarités et des Familles. Eh bien, elle avait annoncé une refondation de la protection de l'enfance. Par des mots forts, elle reconnaissait que le secteur traversait une crise grave et structurelle, appelant un plan ambitieux. Elle s'appuyait alors sur le rapport produit par la commission d'enquête sur les manquements des politiques publiques de protection de l'enfance. Ce secteur qui prend en charge environ 200 000 mineurs. Mais voilà, elle a cédé sa place à Rist. À Rist, la ministre nouvelle. Je cherchais son prénom, Stéphanie Rist. On ne les connaît pas beaucoup, hein, les ministres et les ministresses. Et là, bah, maintenant, la faveur d'un changement du gouvernement et puis les promesses, c'est laisser le projet de loi sur le bureau. Elle a laissé le projet de loi sur son bureau en partant. Donc l'avenir du texte a été longtemps incertain. Il a été annoncé en voie d'abandon, faute de moyens, avant d'être finalement présenté en Conseil des ministres le 27 mai, dans une forme largement réduite par rapport à la copie initiale, comptant 10 articles centrés sur le placement, les familles d'accueil et les contrôles. Rien de révolutionnaire, regrette le directeur général de la Convention nationale des associations de protection de l'enfance, la CNAP. Même constat du côté de la députée Isabelle Santiago, qui était la rapporteure socialiste de la commission d'enquête. Ce n'est pas une refondation, c'est seulement quelques ajustements. On n'est pas au rendez-vous pour les enfants. Et effectivement, ce qui va être intéressant et important, c'est de faire... Parce que là, ça va se poursuivre à l'automne, ils vont faire... Et on ne sait pas trop ce qu'ils vont faire dans un gloubi-boulga. C'est de reparler et de revoir, de reparler de la CIVISE. Vous savez, la CIVISE, cette commission indépendante sur l'inceste et les violences sexuelles faites aux enfants, qui a rendu son rapport avec 82 recommandations, où seules 23 sont aujourd'hui pleinement
effective. Donc, vous savez que le président de la CIVIS était un juge des enfants qui a été démis de ses fonctions, Édouard Durand, qui a été démis de ses fonctions, et puis ça a été très très difficile pour reconstituer une nouvelle équipe, et là, le secrétaire général de la CIVIS, c'est M. Denis Rothfisch. Donc, voici ce qu'il dit. La machine est lancée, mais le compte n'y est pas. Il faut passer à la vitesse supérieure. Le rapport a été remis il y a 2 ans, ça veut dire en 2004, en 2024. Donc 2 ans et demi après avoir remis au gouvernement 82 recommandations pour mieux protéger les enfants victimes de violences sexuelles, la commission indépendante sur l'inceste et les violences sexuelles faites aux enfants estime que 23 seulement aujourd'hui sont pleinement effectives, soit moins d'un tiers, un taux qu'elle considère comme insatisfaisant et qui l'a conduit à réclamer un changement systémique profond. D'autant plus que parmi les 17 mesures identifiées comme prioritaires, 3 seulement sont jugées totalement opérationnelles. Alors, le 15 juin a été remis un nouveau bilan au ministre de la Justice et de la Santé. Il intervient, ce bilan, alors que l'affaire Liana a remis au centre du débat les défaillances de la protection de l'enfance et la façon dont les violences sexuelles faites aux mineurs sont repérées, signalées et traitées par les institutions. Créée en 2020 et mise en lumière après la publication l'année suivante de la Familia Grande de Camille Kouchner et la vague de témoignages MeToo inceste qui avait suivi, la CIVIS avait recueilli près de 30 000 témoignages en 3 ans. Son rapport final, Violences sexuelles faites aux enfants, on vous croit, remis fin 2023, dressait le constat d'un phénomène massif. 160 000 enfants sont victimes chaque année de violences sexuelles, soit un enfant toutes les 3 minutes. Et sur 756 pages, la commission formulait donc 82 recommandations destinées à mieux prévenir ces violences, à mieux repérer les victimes, à mieux les protéger et mieux les accompagner. L'éviction du juge des enfants Édouard Durand, qui incarnait les travaux de la première CIVIS, puis, je vous le disais tout à l'heure, les démissions en cascade qui ont suivi et le manque de moyens accordés à la commission avaient nourri les craintes d'un enterrement discret de ses conclusions. Cette commission remaniée qui a été chargée d'évaluer ce qu'étaient devenues ses préconisations. Donc, vous pouvez aller lire la CIVIS, le bilan de la CIVIS, la justice à la traîne. Malgré le constat d'insatisfaction dressé par la commission, et bien là, directrice Marise Le Menne-Régnier refuse de parler d'immobilisme, saluant une sensibilisation, une montée en puissance. 62 mesures sur les 82 font aujourd'hui l'objet d'une mise en œuvre effective ou d'une montée en charge, à travers des projets de loi, des propositions de loi ou des circulaires. Mais derrière ce chiffre, la réalité est beaucoup plus contrastée. 39 recommandations sont partiellement mises en place. 20 autres recommandations restent bloquées, soit parce qu'elles font toujours l'objet d'arbitrage, soit tout simplement parce qu'elles n'ont pas encore été engagées. La commission relève plusieurs avancées du côté de la prévention, 12 recommandations sur 13 engagées et du repérage 17 sur 19. Alors, un développement des unités d'accueil pédiatrique pour enfants en danger qui permet de regrouper en même lieu la prise en charge médicale, psychologique, sociale et judiciaire des enfants victimes, ou la multiplication des salles Mélanie, ces espaces conçus pour recueillir la parole dans un cadre adapté. Elle relève aussi la spécialisation progressive des enquêteurs chargés des violences sexuelles sur mineurs, la campagne nationale décidée à faire du 119 un réflexe citoyen, ou encore l'évolution du carnet de santé qui intègre des pages pour élever son enfant sans violence. Alors, ce qui est assez étonnant et qui peut aussi mettre en colère, c'est que tous les enquêteurs chargés des violences sexuelles, tout ça, ça se sait depuis des décennies. On sait qu'il n'y a pas assez de moyens, on sait qu'il n'y a pas de personnalité, de professionnels spécialisés. Et puis, on laisse les enfants être livrés à des violences absolument insupportables, qu'elles soient des violences sociales parce que les familles sont démunies, que ce soit des violences physiques, des violences sexuelles. Alors, il semblerait que du côté de la justice, c'est
encore moins favorable. La CIVIS invite le gouvernement à investir davantage, voire massivement, ce volet de ses recommandations. Sur les 41 mesures consacrées au traitement judiciaire, 14 restent en discussion, en arbitrage, ne sont toujours pas appliquées. On n'est absolument pas au rendez-vous, dit le secrétaire général de la CIVIS. Plus d'un tiers de nos recommandations en la matière sont encore bloquées par des arbitrages ou des hésitations. L'enfant est insuffisamment protégé. Trop souvent, les enfants victimes demeurent exposés à leur agresseur, écrit la commission. Les parents qui tentent de les protéger, le plus souvent des mères, continuent pour certaines à être poursuivies pour non-représentation d'enfants. Voilà l'état dans lequel sont laissés les services de la protection de l'enfance. C'est absolument insupportable. Alors, peut-être une ouverture, et encore, parce que finalement, au niveau judiciaire, alors on se souvient aussi que M. Darmanin a dit qu'il fallait que tout le monde se mette au travail et ressorte des dossiers, toutes les plaintes, tout ce qui, bon, en tout cas, tout ce qui n'avait pas été fait, 80 000 dossiers à regarder, rééplucher, voilà, c'est vraiment du foutage de gueule, tout ça. Alors, ils continuent quand même à essayer de faire semblant de travailler, tous ces gens. Alors, à l'occasion de l'examen du projet de loi relatif à la protection des enfants, parce qu'effectivement, oui, ça, ils font croire qu'ils ont bien compris et qu'ils vont travailler, les députés ont adopté le 16 juillet un amendement visant à rendre imprescriptibles les viols, les violences ayant entraîné la mort ou encore les tortures infligées à des enfants. Un vote surprise, encouragé par le ministre de la Justice. La prescription des crimes et délits apparaissent jusqu'ici comme un principe intangible du droit français, auquel échappaient exclusivement les crimes contre l'humanité. Eux seuls pouvaient être poursuivis sans condition de délai. Mais, jeudi 16 juillet, par un vote historique, l'Assemblée nationale, qui examinait le projet dont je vous ai parlé, est venue chambouler cet ordre séculaire et envoyer un signal un peu par surprise à toutes les victimes, en particulier d'inceste, confrontées à ce mur juridique. Avec le soutien du garde des Sceaux, les députés ont adopté par 93 voix contre 51 un amendement du député écologiste Arnaud Bonnet qui prévoit de rendre imprescriptibles non seulement les viols d'enfants, mais toute une série de crimes dont, je vous le disais, je l'ai lu tout à l'heure, les violences ayant entraîné la mort, les tortures et actes de barbarie, la traite ou encore les enlèvements, dès lors qu'ils sont commis sur des mineurs. Première victoire, le fruit d'années de mobilisation pour que les victimes aient accès à la justice, a réagi la présidente de l'association Face à l'inceste, Sonnel Poulvin-Fabre. Nous travaillerons activement pour que ce vote soit confirmé par le Sénat. Donc, à renvoyer au mois de septembre. Et c'est pourquoi toutes ces violences et toutes ces grandes difficultés pour des milliers d'enfants en danger, pour des milliers de femmes en danger parce que victimes de violences sexuelles, eh bien la France a besoin d'une loi intégrale contre les violences sexuelles.

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Et ce que vous venez d'entendre, eh bien, c'était dans la rue que ça se passait le 4 juillet dernier. Alors, cette loi intégrale, c'est quoi? Eh bien, il y a, quelques mots tout à l'heure, mais très très rapidement, 140 mesures pour une politique publique enfin ambitieuse, efficace et cohérente. Face à l'ampleur des violences sexuelles, les réponses ponctuelles et les annonces dispersées ne suffisent plus. C'est tout le sens de la loi cadre intégrale portée par la coalition féministe et enfantiste, dont Oxfam France est membre depuis novembre 2024. C'est un texte unique de 140 mesures pensées comme un ensemble cohérent. Alors quelques mesures. Alors, une véritable politique publique continue et coordonnée, plutôt que des mesures parcellaires et éclatées. La lutte contre les violences sexuelles nécessite une politique publique globale et ambitieuse, pilotée au plus haut niveau, impliquant de manière coordonnée l'ensemble des ministères concernés. Égalité, justice, intérieur, solidarité, travail, éducation, santé, etc. Il ne faut pas oublier aussi la culture, autour de protocoles d'intervention et d'indicateurs précis. Deux, un investissement annuel de 2,6 milliards d'euros contre les violences sexistes et sexuelles, dont 344 millions contre les violences sexuelles. L'État ne dépense que 12,7 millions d'euros par an pour lutter contre les violences sexuelles, soit 0,003% du budget de l'État, laissant les associations travailler dans des conditions déplorables, sans la capacité d'accueillir toutes les victimes qui le demandent. Ce sous-financement a pour conséquence de semer des embûches ou de semer d'embûches le parcours des victimes vers la justice et la reconstruction. 344 millions d'euros au minimum sont nécessaires pour assurer une réelle prise en charge et un accompagnement des victimes, améliorer les enquêtes et renforcer la chaîne judiciaire. En trois, éducation et prévention. Pour faire reculer la culture du viol, nous insistons sur la nécessité de rendre réellement effective à l'école les trois séances annuelles d'éducation à la vie affective et sexuelle, ainsi que les séances consacrées à l'égalité entre les femmes et les hommes, à la lutte contre les préjugés sexistes et contre les violences faites aux femmes, notamment grâce à davantage de financement et de moyens de contrôle. Il faut former l'ensemble des professionnels, hommes et femmes concernés, enseignants, enseignantes, policiers, policières, médecins, éducateurs, éducatrices, etc. et mener des campagnes de sensibilisation à grande échelle pour prévenir les violences dès le plus jeune âge. Mais il faut savoir aussi qu'à l'école, eh bien, les séances annuelles d'éducation à la vie affective et sexuelle ne sont que très peu mises en place. Alors, quatrièmement, lutter contre l'industrie pédocriminelle et la culture du viol en ligne. Les contenus pornographiques banalisent les violences sexuelles et la haine misogyne et raciste avec un impact grandissant sur les modèles de sexualité des jeunes, en plus de reposer sur l'exploitation sexuelle de filles et de femmes vulnérables. Nous réclamons que les violences en ligne soient réellement réprimées, que l'interdiction d'accès aux mineurs aux contenus pornographiques soit rendue effective et que la suppression des vidéos de viol, d'inceste et de pédocriminalité en ligne soit facilitée. Une culture de la protection des enfants. Toutes les trois minutes, un enfant est victime d'inceste, de viol ou d'agression sexuelle en France, avec des conséquences dévastatrices. En nous appuyant notamment sur le travail de la Civise, nous demandons l'introduction d'une infraction spécifique d'inceste, l'imprescriptibilité de ces violences, l'instauration d'entretiens individuels annuels pour mieux repérer les situations à risque, ou encore l'abandon de toute référence au prétendu syndrome d'aliénation mentale. Il faut aussi responsabiliser les employeurs sur la prévention des violences et la protection des victimes. Une prise en charge de soins accessibles pour toutes les victimes, l'amélioration du dépôt de plainte, l'amélioration de la protection et du traitement des victimes pendant la procédure judiciaire, se donner les moyens d'une justice réellement spécialisée. Tout ça, ça fait quand même des années et des années que les associations diverses qui sont dans les accompagnements des femmes, des enfants,
le réclament. Alors il y a l'annonce d'un calendrier parlementaire qui constitue déjà une première victoire. C'est le fruit donc, j'étais en train de dire, de plusieurs années de travail associatif. La coalition restera vigilante afin que cette loi ne soit pas réduite à quelques mesures symboliques dépourvues des moyens budgétaires nécessaires pour que l'IANA ne soit pas une victime de plus dont le nom s'efface sans que rien ne change. Aux côtés de la Fondation des femmes et de l'ensemble de la coalition féministe et enfantiste, eh bien, il est important de poursuivre la mobilisation afin que la France se dote enfin d'une loi intégrale à la hauteur de l'ampleur des violences sexuelles. Et je vais terminer ce chapitre sur la violence faite aux enfants par un texte de... Excusez-moi, je suis en train de chercher. Par un texte de Julia, que vous connaissez, je crois, Foyce. Voilà ce qu'elle dit, un texte que... Affaire Léana, on compte nos mortes, ils tombent de l'armoire. On compte nos mortes, nous, et eux, ils tombent de l'armoire. Donc c'est une journaliste spécialiste des questions sociétales, en particulier liées aux femmes. Alors voilà ce qu'elle dit, nos responsables politiques sont tous choqués. Et ils s'interrogent, il y aurait-il eu des dysfonctionnements dans cette affaire? Ils veulent des coupables. Mais ils n'ont rien fait, ou si peu, pour que les féminicides cessent. Aujourd'hui, on ouvre les yeux sur un autre aspect de ces violences, ampleur massive de l'inceste et des viols sur les enfants. La quasi-impunité montre bien ce que disaient déjà les femmes à la mutualité, c'est-à-dire en 1976. Ces violences sont le reflet d'un système social patriarcal dans lequel les hommes maintiennent leur domination grâce à la violence et que cette violence est valorisée culturellement par tout ce qui nous entoure, publicité, cinéma, réseaux sociaux, jeux vidéo, partout. La violence masculine s'étale et fait office de preuve de virilité. Peut-on enfin ouvrir les yeux ? 50 ans de retour de boomerang. Ils tombent de l'armoire, un à un, après l'horrible assassinat de cet enfant, Léana. Un par un, Macron, le cornu, Nunez, Darmanin, sourcils froncés, visage blême et mine outrée. Ils sont choqués. Le principal suspect mis en examen dans la foulée avait déjà fait l'objet de plusieurs signalements de 3 plaintes pour viol et agression sexuelle. L'une d'elles avait été classée sans suite. Et pour la dernière, il n'avait toujours pas été entendu par les enquêteurs. Alors ils tombent de l'armoire. Ils sont président, premier ministre, ministre de l'Intérieur, ministre de la Justice, mais ils s'interrogent. Il y aurait-il eu des dysfonctionnements dans cette affaire? Sur les réseaux, la colère gronde, la colère enfle. On poste et on relaie, hashtag ça suffit, et on se donne rendez-vous dans la rue. Ça avait commencé au mois de juin, les lundis, dans la rue et sous les fenêtres du ministère de la Justice. Alors, eux pompent le torse, tapent du poing sur la table. Nunez ouvre une enquête. Darmanin convoque les procureurs. Ici, on ne déconne pas avec ça. Ici, on rappelle à l'ordre et on promet des sanctions et on veut des coupables. La trouve d'ailleurs assez vite. Les résultats d'autopsie sont à peine connus que la procureure d'Auch est désignée comme seule et unique responsable du fiasco. Son nom est à peine lâché que déjà la meute se déchaîne et la menace de mort. Mais le ministre de la Justice va passer à la télé, le soir même il ira sur TF1, il l'annonce sur X, il veut revenir sur les dysfonctionnements accablants et inacceptables des services de l'État. Et on peut légitimement se demander à quel moment exactement ils vont songer à arrêter de se foutre de notre gueule. Ne serait-ce qu'un jour ou deux. On décrète une grande cause, on la dote d'un budget insuffisant, mais qui aurait pu deviner qu'on ne bougerait pas le petit doigt? Elle est grosse à ficelle, tant pis, Macron tire dessus et depuis le Monténégro, il nous prévient. Je ne veux entendre aucun argument de moyens dans cette affaire. Dommage. C'est le seul argument qui vaille. Former des policiers, des gendarmes, des médecins, des juges, ça coûte. Prévenir les violences, ça coûte. Accompagner les victimes, ça coûte. Alors il peut toujours nous taper sur les doigts, nous envoyer au coin et nous priver de dessert. On va le rappeler quand même, en 10 ans sous sa présidence, les plaintes pour violences sexuelles ont augmenté de 100%. Eh bien ça, c'était donc un article aussi dans le Libération qui parle, si vous voulez voir,
par rapport au rassemblement, en tout cas au 10 jours contre le viol en 1976, et c'était Julia Foisse, la journaliste.

une longue pause musicale après ce chapitre sur les violences faites aux enfants. Vous venez juste là d'entendre Anne Sylvestre qui chantait « L'enfant qui pleure au fond du puits ». Et juste avant, c'était Francesca Solville qui chantait, enfin qui interprétait une chanson écrite par Alain Leprest, « Les petits-enfants de verre ». Vous êtes toujours à l'écoute de l'émission Remue Ménage Féministe sur Radio Libertaire 89.4. Et maintenant, nous allons passer à une autre forme de violence. Alors, forme de violence faite aux femmes. Et là,

en l'occurrence avec des ramifications sur la violence faite à la culture. Alors, de quoi s'agit-il ? Eh bien, il s'agit d'une pièce au Festival d'Avignon sur Marthe Gauthier, et cette pièce est visée par une action en justice des descendants du fameux professeur Jérôme le Jeune. Cette pièce s'appelle La découvreuse oubliée et elle retrace le parcours de la scientifique Marthe Gauthier, l'une des découvreuses de la trisomie 21, et les descendants de Jérôme le Jeune, le grand professeur, contestent la manière dont leur père est représenté dans la pièce et ils ont assigné la directrice au théâtre en justice. Alors, Marthe Gauthier, elle a été victime, elle a été oubliée, elle a été victime de spoliation. Alors, de spoliation et de, je ne sais plus comment on peut dire finalement, parce que on lui a enlevé le fait d'avoir été la découvreuse de la trisomie 21. Alors, je vais reprendre les choses d'une façon un petit peu plus précise. Le fait de l'avoir spoliée et de l'avoir mis à l'écart, ça arrive à beaucoup de femmes scientifiques à qui on enlève les découvertes qu'elles ont faites au profit de leurs collègues masculins. Et ceci s'appelle l'effet Mathilda.

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1: Eh bien, c'était une chanson, enfin oui, c'est ça, une chanson un peu déroutante, dans la mesure où elle était interprétée par une rappeuse. C'est un clip qui a été inventé, qui a été préparé, qui a été fait par une physicienne, je pense en tout cas une femme scientifique, qui dénonce l'effet Matilda et qui dénonce effectivement le fait que l'on donne aux hommes qui n'ont pas, eux, trouvé forcément les choses, eh bien, c'est à eux qu'on remet les honneurs de la découverte. Et les femmes, eh bien, elles sont envoyées à la cuisine, peut-être. Donc, ça a été la situation de Marthe Gauthier, scientifique pionnière qui est décédée il y a très peu de temps, en 2022, à l'âge de 96 ans. Et c'est un peu avant son décès qu'elle a osé dire qu'effectivement, c'est elle qui avait fait la découverte de la trisomie 21, vous savez, le chromosome en plus, pour ces enfants qui souffrent de cette malformation. C'est l'une des découvreuses de la trisomie 21, une avancée scientifique longtemps attribuée au généticien Jérôme Lejeune, et son histoire est au cœur de la découverte oubliée, la pièce jouée au théâtre de la Reine Blanche, dans le cadre du Festival d'Avignon. Sur scène, la comédienne Marie-Christine Barrault est prodigieuse dans le rôle de Marthe Gauthier. En 1958, cette jeune médecin française découvre le chromosome supplémentaire à l'origine de la trisomie 21. Et dans la salle, de nombreux spectateurs découvrent cette histoire. C'est fabuleux, c'est extraordinaire, c'est toujours la même chose. Ce sont les femmes qu'on oublie. Et on connaît la vérité grâce au théâtre, souligne Geneviève, une spectatrice. On voit la sincérité des comédiens, on vit avec eux, ça nous prend aux tripes et on a envie de défendre la cause, souligne-t-elle. Une autre spectatrice, Stéphanie, ajoute « C'est très émouvant de participer à la redécouverte de cette scientifique et à sa reconnaissance. » À l'origine de cette pièce, Elisabeth Bouchot, physicienne, comédienne et directrice du théâtre de la Reine Blanche. Pour elle, l'histoire de Marthe Gauthier dépasse le seul cadre scientifique. Cette découverte est très importante pour les femmes, car nous avons appris à détecter in utero la trisomie 21. C'est en ce sens que Jérôme Lejeune a été l'arroseur arrosé, car il était farouchement contre l'avortement. Il a affirmé avoir fait une découverte qui a contribué à des avortements thérapeutiques. C'est intéressant, le retour de bâton, pour que, farouchement contre l'avortement, anti-avortement. Et Hélène Bouchot souligne également le parcours exceptionnel de la chercheuse. C'est une pionnière, c'est la seule en France qui maîtrisait la technique de croissance cellulaire. Rien que faire des études de médecine dans les années 1940, c'était déjà extraordinaire. Quand elle a passé l'internat en 1950 à 25 ans, elle l'a obtenu alors qu'il n'y avait que 9 femmes, non, excusez-moi, que 2 femmes sur 80 candidats. Eh bien, il y a effectivement un procès qui est intenté, je vous l'avais dit tout à l'heure, par les descendants de Jérôme Lejeune, qui bien sûr contestent la manière dont leur père est représenté dans la pièce. Ils estiment, c'est quelques jours avant le début du Festival d'Avignon qu'Elisabeth Bouchot a appris qu'elle était assignée en justice par les enfants de Jérôme Lejeune. Ceux-ci estiment que certains passages de la pièce mettent gravement en cause la mémoire de leur père, Jérôme Lejeune, figure du mouvement anti-EVG, aujourd'hui en voie de béatification au sein de l'Église catholique, et qui est présenté de manière contestée dans le spectacle. La fondation qui porte son nom, Fondation Jérôme Lejeune, estime, entre guillemets, qu'il fut à l'opposé de l'homme avide de pouvoir et fourbe décrit dans la pièce. Pour Elisabeth Bouchot, cette procédure constitue une entrave à la liberté artistique. Les faits sont là, on ne veut pas embellir l'histoire, on veut juste la raconter comme nous l'avons comprise. Le procès aura lieu le 16 septembre devant le tribunal judiciaire de Paris. Et pourtant, l'Académie des sciences soutient l'autrice Elisabeth Bouchot parce que pour elle, pour l'Académie des sciences, c'est bien Marthe Gauthier qui a découvert et qui a été spoliée par, je redis, le grand professeur Lejeune, les héritiers et la fondation éponyme du généticien attaquent la dramaturge en diffamation. Et c'est une violence par rapport sur la culture, sur des personnes. Et ça, c'est effectivement absolument insupportable.
2: Quand le théâtre rétablit une partie de l'histoire, La Découvreuse oubliée, jouée en ce moment au Festival d'Avignon, est une pièce qui raconte Marthe Gauthier, cette scientifique pionnière morte il y a 4 ans à l'âge de 96 ans et qui a contribué à lever le voile sur la trisomie 21. Une découverte longtemps attribuée à un seul homme, Jérôme Lejeune, et voilà que ses descendants, Victor Vasseur, attaquent en justice la salle de spectacle, la Reine Blanche, ainsi que sa directrice pour diffamation.
3: Sur scène, la comédienne Marie-Christine Barrault est prodigieuse dans le rôle de Marthe Gauthier. En 1958, c'est elle qui découvre le chromosome supplémentaire à l'origine de la trisomie 21. Dans la salle, de nombreux spectateurs ne connaissaient pas cette histoire, comme Geneviève.
4: Fabuleux, extraordinaire, émouvant. Là, vous voyez la sincérité des acteurs, et donc ça nous prend aux tripes. Et on a envie de défendre la cause.
3: À l'écriture de cette pièce, la comédienne et physicienne Elisabeth Bouchot.
5: On ne veut pas embellir l'histoire. Les faits sont là et je ne suis pas la seule à acclamer cette vérité.
3: Quelques jours avant le début du Festival d'Avignon, elle a appris qu'elle était assignée en justice par les enfants de Jérôme Lejeune.
5: Alors que malgré le rapport du comité d'éthique de l'INSERM qui date donc de 2014, eh bien, il continue à clamer que Jérôme Lejeune est le principal découvreur de cette maladie chromosomique.
3: Jérôme Lejeune, féroce militant anti-avortement, est aujourd'hui en voie de béatification, 30 ans après sa mort. La fondation qui porte son nom estime, je cite, qu'il fut à l'opposé de l'homme avide de pouvoir et fourbe, décrit dans la pièce. Le procès aura lieu mi-septembre.
6: En 1958, Marthe Gauthier fut une découverte qui va bouleverser le monde médical. Mais, pendant plus de 50 ans, c'est un homme qui va s'en arroger le mérite.
7: On a beau travailler, on fait quelque chose, on réussit, et on n'est même pas capable d'être reconnu agréablement. Je suis toujours et je reste dégoûtée.
6: Fille d'agriculteur, Marthe se découvre très tôt une passion pour la pédiatrie. Sa sœur aînée, qui termine ses études de médecine, lui ouvre la voie avant d'être tuée lors de la libération de Paris en 1944. Marthe s'accroche à sa scolarité, passe le concours des hôpitaux de Paris et soutient sa thèse sous la direction de Robert Debré qui lui propose une bourse pour aller étudier un an à Harvard. Là-bas, elle s'initie à la culture cellulaire, alors inconnue en France. À son retour, elle intègre le service de Raymond Turpin à l'hôpital Trousseau. Ce dernier étudie la trisomie 21, ou, comme on l'appelle à l'époque, le mongolisme.
8: Et Turpin avait toujours eu l'intuition que ce qu'on appelait à l'époque le mongolisme était une affaire chromosomique. Et donc, il réunit tout le monde dans son service, dont la petite nouvelle, Marthe. Et il dit, pour démontrer que c'est une origine chromosomique, il faudrait pouvoir faire des cultures cellulaires. Mais malheureusement, en France, personne ne sait faire. Et là, notre petite Marthe lève le doigt et dit, mais si, monsieur le professeur, moi, je sais faire des cultures cellulaires. Et là, elle va commencer à faire ses expérimentations, ce qu'elle appelle d'ailleurs elle-même, en souriant, le grand bricolage.
6: Un soir, elle croit à une erreur en comptant les chromosomes d'un enfant trisomique.
7: Et au lieu d'en trouver 46, j'en trouve 47. Alors je m'inquiète, je me dis, mais qu'est-ce qui se passe? T'as dû te tromper avec je ne sais quoi. Et je recommence le lendemain, et c'est toujours 47. Et voilà comment une découverte se fait.
6: Pour expliquer sa découverte, Marthe doit photographier les chromosomes. Le laboratoire de l'hôpital Trousseau ne disposant pas de l'équipement nécessaire, elle confie ses lames à Jérôme Lejeune, élève de Raymond Turpin et chercheur au CNRS, qui a accès à un laboratoire mieux équipé.
7: Je lui avais prêté les lames pour faire des photographies des chromosomes et il ne me les a pas rendues.
6: Il ne lui rend pas ses lames et pire, il annonce seul la grande découverte lors d'un congrès international sur la génétique. Quelques mois plus tard, l'article qui annonce officiellement cette avancée mentionne bien Marthe, mais au poste d'assistante, et son nom est mal orthographié. Jérôme Lejeune récolte les honneurs, les promotions et le prestigieux prix Kennedy. Marthe ne se bat pas pour établir la vérité. Elle sait que le combat est vain.
7: Je risquais de ne pas être écoutée. Et à ce moment-là, c'est fatigant. C'est fatigant. C'est toujours fatigant d'essayer de démontrer quelque chose et de ne pas y arriver. Même Turpin ne m'a jamais remercié beaucoup de tout ce que j'ai fait. Donc, j'ai été plutôt dégoûtée. Dégoûtée. Voilà.
8: Marthe Gauthier aurait pu effectivement se plaindre, mais elle faisait pas le poids, tout simplement. C'est-à-dire que bah, d'abord, c'était une femme. Elle n'était pas fille de médecin, donc elle n'avait pas vraiment d'appui autour d'elle. Et c'était très compliqué, parce que si elle manifestait de façon trop virulente son mécontentement, elle risquait aussi de perdre son poste.
6: Elle quitte le service du professeur Turpin et consacre sa vie à la cardiopédiatrie. Plus de 50 ans passent avant qu'un collectif de chercheurs ne mobilise l'INSERM, Institut National de la Santé et de la Recherche Médicale, pour faire la lumière sur la parentalité de cette découverte. En 2014, le comité reconnaît enfin le rôle primordial de Marthe Gauthier et estime que la part de Jérôme le Jeune a peu de chances d'avoir été prépondérante.
7: Ma nièce me réveille le matin en me disant « Il y a un nouveau mail, tu es commandeur. » Je lui dis « Quoi ? Qu'est-ce que ça veut dire, ce truc-là ? Commandeur, commandeur, mais je suis pas commandeur, je suis officier de la Légion d'honneur. » Bon, alors voici ma décoration qui est magnifique, n'est-ce pas ? Mieux vaut tard que jamais. Donc maintenant, je suis repossédée. C'est dans la lumière.
1: Et voilà, vous avez pu entendre aussi la voix de Marthe Gauthier, qui est restée très discrète et qui a énormément fait avancer la cause de tous ces enfants dont on disait, on les appelait les Mongoliens. On ne savait pas ce qui faisait qu'ils avaient cette particularité avant tout physique. Et donc, elle a aidé tout le monde. Et là, eh bien, le fait pour une comédienne, metteuse en scène, et qui est aussi physicienne, Elisabeth Bouchot, d'avoir décidé de mettre en lumière, guerrière de lumière, que chantait Mathilde tout à l'heure, de mettre en lumière Marthe Gauthier, eh bien, il va y avoir un procès le 16 septembre. Si vous avez envie de soutenir la cause et de la culture et du théâtre et de la comédienne metteuse en scène, eh bien rendez-vous le 16 septembre au tribunal. Nous allons...
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C'était un clin d'œil. Marie-Paul Bell est décédée. Une dernière, ça a été aussi toute une époque, Marie-Paul Bell. Et là, maintenant, une dernière information courte qui montre la violence, toujours. Est aux femmes, là, ce sont les femmes, les journalistes femmes. 10 femmes sur 150 journalistes au mondial du foot. Il faut nous dire si on dérange. Nous sommes en juin 2026. Dans quelques jours débute la Coupe du monde de football, le plus grand rendez-vous médiatique de la planète. On va tous, peut-être toutes, le suivre, même ceux qui d'ordinaire n'aiment pas le foot, même ceux qui considèrent qu'ils ont autre chose à faire. Ceux qui vont penser que les footballeurs sont trop payés, ceux qui fustigent le comportement de certains quand leur équipe gagne, ceux qui n'y connaissent rien et qui ne veulent pas y connaître. Même eux vont suivre cette Coupe du Monde, parfois malgré eux, car le foot sera partout, tout le temps, pendant ce mois entier. Il sera une identité commune, une histoire universelle, il sera un langage partagé, une émotion collective instantanée. Et pour couvrir l'événement, il faut bien l'excellence, la crème de la crème. Les rédactions sportives vont y mettre les moyens, envoyer leurs journalistes les plus expérimentés, ceux qui vont faire vivre au mieux l'événement majeur au public français. Ils sont 150 pour suivre la compétition. Et sur ces 150 journalistes, il y a 10 femmes, 10 sur 150. Pour être bien certaine, j'ai dû demander à plusieurs personnes de m'envoyer les sources de ces chiffres. Ce n'était pas possible, ils se trompaient forcément quelque part. C'est Marie Portolano, qui est journaliste sportive et présentatrice à la télévision. Ils se trompaient forcément quelque part. 10 sur 150, ce n'était pas possible. Seulement 6% de femmes, inconcevable. Des arguments devenus des alibis pas en 2026, pas ça, pas maintenant, pas après tout ce que nous avons fait. Les prises de parole, les révélations, les documentaires, les articles, les livres et les remises en question légitimes et pleines de bons sentiments des rédactions. Pas après tout ça quand même, eh bien si. Et en presse écrite, c'est encore plus risible. 2 femmes sur 80 hommes, 2% et les 2 journalistes femmes dépêchées sur place sont journalistes de l'agence France Presse et à Libération, 2 médias, les moins spécialistes, dirons-nous. Non, quand il s'agit de presse spécialisée, nous, les femmes, n'existons tout simplement pas. Ce chiffre devrait nous alerter, il devrait nous alerter sur la place que les rédactions continuent d'attribuer aux femmes dans le journalisme sportif. Pourtant, il ne va pas émouvoir plus que ça les décideurs, les patrons de chaîne, les directeurs de rédaction, des hommes presque en immense majorité qui trouveront toujours une excuse, une explication rationnelle à ce manque sidérant de parité. Des arguments qui sont devenus des alibis au fil des années. On m'a dit que les femmes ne veulent pas laisser leur foyer sur une si longue période. On m'a assuré que les femmes ne postulent pas assez suffisamment sur le football. Ah mais oui, c'est vrai, pardon, c'est de la faute des femmes encore et toujours. Cessez de considérer cette situation comme une fatalité. J'aimerais aujourd'hui savoir réellement combien sont les femmes journalistes de sport qui n'ont pas eu envie de partir couvrir cette compétition. Combien réellement d'entre elles se sont dit « Je ne vais pas y aller, ça ne m'intéresse pas. Je ne peux pas partir si longtemps ou de toute façon j'aime pas le foot. » J'aimerais aussi savoir combien d'entre elles se sont senties lésées, combien étaient déçues de ne pas être choisies par leur rédaction. J'aimerais tellement savoir. Car je pense qu'il est grand temps de cesser de considérer cette situation comme une fatalité ou une conséquence naturelle du marché du travail. Non, il s'agit bien là de décisions humaines. Nous sommes en juin 2026. La Coupe du monde de football aurait dû être une vitrine du progrès et des avancées significatives en termes d'égalité et de parité. C'est tout le contraire qui se produit aujourd'hui. Déjà, la profession compte peu de femmes. 17% en tout dans les rédactions sportives en France, selon l'association Femmes Journalistes de Sport. Mais en plus, lorsqu'il s'agit de l'un des événements sportifs les plus prestigieux, nous disparaissons presque totalement. Alors il faut nous dire si on dérange. Non, vraiment, dites-le. On ne s'embêtera plus à tenter. Coûte que les choses changent au travail, nous avons déjà tant à faire avec nos enfants, notre charge mentale, nos congés maternité et nos règles. Et puis visiblement, ça ne sert pas à grand-chose. Nous sommes en juin 2026 et le problème finalement, ce n'est pas que les femmes ne soient pas à la Coupe du Monde. Le problème, c'est qu'en juin 2026, ça ne scandalise toujours pas suffisamment de monde. Nous sommes en juin 2026, tout a changé. Rien n'a changé. Voilà, c'était un cri de colère
elles sont en colère, elles ne se laisseront pas faire, elles ne se laisseront pas faire les femmes. Et vous avez entendu tout au long de ces 2 heures d'émission parler les femmes qui ne se laissent pas faire. C'est ce qu'elle disait dans la grande marche. Nous ne nous laisserons pas faire, nous sommes en colère. La loi intégrale, et là nous allons terminer avec la chanson de HK, parce que il ne faut pas oublier les Palestiniens, il ne faut pas oublier les femmes, les enfants, les hommes de Gaza. Donc je vous propose pour cette dernière émission avant les vacances, entre guillemets, parce que les vacances... En tout cas, avant le retour au mois de septembre, eh bien, peut-être on ne sait pas encore, mais on vous enverra les informations, si on reprend le 2 ou si c'est le 9. Mais je voulais vous faire écouter cette chanson, ce poème chanté par HK. Il vous appartient de vivre. Et c'est le dernier poème de Refaat Al-Harrer, le poète palestinien de Gaza, il a écrit le 1er novembre 2023, sachant sa vie ainsi que celle de ses proches en péril. Ce poète, professeur de littérature de Gaza, publie sur ses réseaux sociaux ce qui sera son dernier poème, commençant par ces mots. « Il vous appartient de vivre. » Le 6 décembre 2023, un peu plus d'un mois après, il est tué chez lui par un bombardement de l'armée israélienne. Avec son frère, sa sœur et leurs enfants, nous avons mis en musique, dit HK, une traduction française de son poème pour lui rendre hommage. Et comme ils nous le demandaient, raconter son histoire, leur histoire, notre histoire. Donc c'est HK, il vous appartient de vivre. Et je vous souhaite un bel été. Et puis à très prochainement. Au revoir.

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0: Même si ça vous intéresse à la fin du concert.
1: T'en as deux.
0: Venir me voir, je vous referai un truc. Parce que les passeports, c'est bien pour les voyages. Après, si t'as des passeports, tu peux voyager. Si tu peux voyager, c'est bien pour la culture, ça.
1: Exactement.
0: Vous savez quand
1: on le mélange.

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1: Je viens de recevoir la lettre, presque anonyme, juste signée, qui annonce qu'on va nous mettre à la porte, nous les derniers. 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

0: Et voilà.
1: Oh putain.
0: Coucou, c'est En veux-tu en v'là, l'émission de radio sur la radio libertaire 89.4. C'est la radio de la Fédération anarchiste. Et voilà, on est une association, En veux-tu en v'là, on fait de la musique,
2: la
0: on organise de la musique pour des musiciens. Qui
2: oui.
0: viennent nous voir et on leur dit viens jouer chez nous et ils font ouais peut-être et après on les fait dormir sur des canapés.
1: bien résumé ouais.
0: Et voilà et on vient d'écouter c'était Star 7. Alors on en avait
1: c'était quoi
0: c'était comme la ville
1: c'était
0: de 7
1: quoi, du coup
0: comme
1: ah.
0: la ville de 7
1: okay.
0: et Star 7 encore comme la ville de 7 mais sauf que c'est le chiffre 7.
1: Okay.
0: Donc c'est les 7 stars de la ville de 7.
1: Ok, d'accord.
0: C'était Star 7.
1: Ouais.
0: C'est des Japonais.
1: Ok.
0: C'est brutal. Ils ont fait genre plein d'albums. J'ai un peu halluciné tout à l'heure quand j'étais sur leur Bandcamp.
1: Mais tu t'as découvert récemment ?
0: Bah, je connaissais de nom, j'avais écouté 2-3 trucs et tout, mais je m'étais jamais penché, je m'étais jamais tapé d'album en entier et tout. Et
1: okay.
0: Du coup, ça a été une révélation. Parce qu'ils ont plein de super albums et plein de super titres. Là, je vois, ils ont été formés en 2004 à Tokyo, au Japon. Et depuis, ils ont tourné dans 55 pays et ils ont sorti 180 titres. Et,
1: okay.
0: Et je sais pas pourquoi. Mais quand tu vas dans la rubrique merchandising, ils ont tout. T'as genre des parkas, c'était Star 7, des baskets, des Converse, c'était Star 7. Genre, ils ont tout leur merch à leur effigie, quoi. Mais tu peux avoir. J'ai jamais vu, à part Kiss, un groupe avoir autant d'articles différents dans leur merchandising. C'est vraiment du. Donc, je sais pas s'il y a une hype énorme autour du groupe, que c'est un groupe qui est super successful, mais je sais pas, c'est quand même très, très, très grind noise et tout. Enfin, bon, voilà. Là, c'était le morceau, comment ça s'appelle ? Inverted March, sur l'album Revision of Noise. Et voilà quoi, c'était une petite découverte comme ça que je voulais partager avec vous parce que c'est bien, bien violent, sympathiquement violent. J'ai adoré en fait comment il chante. Il fait plein de trucs rigolos, je trouve. Ça me détend un peu, quelque part. Et ça a un petit peu un rapport aussi avec ce que j'ai vu la dernière fois en concert Fake Dust. Et parce qu'il avait un t-shirt, c'était Star 7.
1: Ouais.
0: Et en fait, nous, on les connaît surtout à cause du batteur.
1: Ouais.
0: Le batteur, comment Ryosuke, je sais plus son...
1: Kiyasu.
0: Ryosuke Kiyasu.
1: Ouais.
0: Et ben lui, il tabasse sa caisse claire.
1: Ouais, c'est ça. Il a déjà invité à jouer des solos de caisse claire.
0: Ouais, et c'est super bien. Hein. Il y a plein de gens qui sont moqués de lui sur Internet. Ça se retrouvait dans des compiles, des compiles de genre de mauvais musiciens ou je sais pas quoi.
1: Ah bon ?
0: Mais c'est vraiment bien. Hein. Et il faut le voir en live et tout. Et donc voilà, c'était sur l'album Revision of Noise.
1: C'était Star 7.
0: Ouais, c'était Star 7. Inverted March, Revision of Noise 2009, Tokyo, Japon.
1: Ok.
0: Voilà.
1: Et ben merci, ça fait plaisir de se retrouver avec un petit morceau comme ça.
0: Un petit morceau, c'est le cas de le dire.
1: Ouais, un tout petit morceau. Bah voilà, nous d'habitude on présente les concerts de notre asso quoi, entre autres, là ça va pas être le cas parce que c'est la grosse pause d'été quoi, donc là c'est vraiment free, donc là on se fait plaisir, Audi et moi, Audi et Karim,
0: oui.
1: On vous présente des petits trucs sympas. Alors moi il y a pas longtemps j'ai vu un concert au Point Éphémère. Voilà, c'était des gens que je connaissais pas, c'était des amis d'une pote. Voilà, alors le début du concert, j'ai trouvé ça vraiment nul. Genre, je l'ai trouvé pas en place et tout. Et j'étais en mode, oh vas-y, c'est pas fou. Du coup, je suis sorti, j'ai fumé une clope, j'ai bu une bière, parlé à des gens. Ensuite, je suis rentré dans la salle de concert. Et là, incroyable. C'était genre un espèce de truc hyper répétitif, psyché, mais genre, mais ouf, oufissime.
0: Et c'était le même groupe ou ils avaient
1: C'était le même groupe.
0: Ok.
1: Et du coup, ça s'appelle Voxish Creek. Donc voilà, j'ai l'impression que c'est le projet d'un seul gars qui s'appelle Paul Morvan de Lourme. Donc voilà, ou Joseph Saint-de-Richard, je sais pas, où ils sont deux peut-être. Mais il y a, enfin sur le, on voit la photo d'un gars en général là. Et bah alors, du coup, ce que vous allez écouter, là, je vais vous mettre un petit 5 titres, là. Ça n'a aucun rapport avec ce que moi, j'ai vu en concert. Mais franchement, je trouve ça très stylé. Enfin, c'est très doux. C'est vraiment entêtant. Ça fait du bien. J'aime bien sa voix. Voilà. Donc, je vais mettre le morceau Fire Is On. C'est parti avec Voxys Creek.

0: Satanas.
1: Vous êtes sur Radio Libertaire avec Satanas et Karim et Ozzy. Même si pas de Dieu, pas de maître, on aime bien quand même Satan. Hein. Bon, faut bien se l'avouer. Voilà, c'était Sabateux. Le groupe japonais.
2: Donc, ah voilà, putain, c'est encore... Ah d'accord.
1: Ouais, je suis sur une petite thématique là, vous allez voir, une petite thématique groupe Jap qui font des cris bizarres. Donc le premier chanteur de cette Star 7, il faisait des bruits marrants. Lui, il chante très aigu, le mec de Sabbath. C'est marrant parce que sur le reste de l'album Disembodied, qui est paru en 83, sur lequel est extrait le morceau... En 93, pardon, sur lequel est extrait le morceau dont on vient d'écouter... Hein, voilà, qu'on vient d'écouter, Satana, il chante pas du tout comme ça. Hein.
2: Ok.
1: Donc, je sais pas pourquoi ce qu'il aura pris sur ce morceau, c'est le morceau le plus assumé trash metal de l'album.
2: Ouais.
1: Donc Sabbath, c'est un peu les kings du black au Japon. T'as la sainte trinité, Abigail, Sabbath et Sai. Et ces trois groupes vraiment qui sont apparus très très tôt dans les années 90, fin 80, à faire du black comme ils faisaient, comme ils commençaient tout juste à en faire en Norvège. Donc c'est assez marrant quoi. Et c'est une scène très intéressante et c'est toujours un peu teinté de trash metal encore. Il y a quand même un truc très punk, très, très urbain en fait, très street. Et c'est pas que...
2: Ça donne envie de faire du skate ?
1: Un peu, ouais, non, c'est plus, ça donne plus envie de boire avec des yakuza et tout.
2: Ok, ouais.
1: Parce que, ouais, Abigail, ils ont ce délire à parler de yakuza tout le temps, de street black metal, tu vois.
2: Ok.
1: Ouais, mais c'est un délire, mais voilà, ça bat eux.
2: Eh bah, cool.
1: Super album, hein. Disembodied. Ouais.
2: Ok. Alors, on va parler maintenant du festival Celebration Days. Donc voilà, c'est un festival qui a lieu dans le nord de Paris, là, dans une ville qui s'appelle Cernoy, C-E-R-N-O-Y. Alors je n'y suis jamais allé, ça fait des années qu'ils font ça et c'est dans la forêt, c'est ça qui est ouf. Donc voilà, il y a des scènes, c'est en plein dans la forêt quoi. Donc alors il me semble qu'au début c'était gratos, je ne suis pas sûr, ou en tout cas vraiment pas cher. Bon là je sais pas quelle édition c'est, ça fait un bail qu'ils font ça. Là c'est à peu près 40 balles la journée, 90 euros les 3 jours là.
1: Bon, ça reste raisonnable.
2: Ouais, bah du coup t'as vendredi, samedi, dimanche et c'est ce week-end. Donc du 31 au 2 quoi. Et voilà, et j'ai toujours voulu y aller parce que bah voilà, le cadre forêt,
1: le
2: quoi.
1: Le cadre est idyllique, paraît-il. Oui.
2: Ça donne envie, quoi.
1: Ça a l'air très sympa.
2: Et voilà, bah, c'est des gens qui sont très... c'est des DIY, quoi. Enfin, tu sais, ils sont indépendants et tout. Donc c'est toujours cool. Et voilà, c'est un festival qui se veut très folk à la base.
1: Ah oui.
2: Donc, voilà. Ouais. Mais là du coup ça, c'est folk mais aussi avec des mélanges d'autres choses quoi. Ils ont pas fait que du folk quoi.
1: Ouais, ouais. Ouais, moi il me semblait que c'était plus vraiment rock psyché un peu
2: ouais.
1: Improvisé
2: ouais, ouais, ouais.
1: Et tout tu vois, mais oui
2: ça, psyché,
1: c'est proche de la scène folk tout de suite ça se trouve assez rapidement hein, ces deux scènes là
2: ouais.
1: Mais oui, moi c'était, bah, je crois que c'était Baba et compagnie, et les Frank Sabbath et tout, ils allaient là-bas, je crois même Yassine, okay. Il avait été une année, je crois. Donc ouais, okay. Ouais bah, tous les copains qui ont été, ils sont revenus ravis de leur,
2: ouais.
1: De leur séjour, quoi, apparemment, parce que comme tu dis, c'est pas super loin, c'est accessible pour les petites bourses.
2: Ouais.
1: Et puis la programmation est sympa quoi. Donc voilà, en plus comme tu es dans la forêt, pourquoi que demande le peuple ?
2: Un petit pchit de L et dans la forêt et bam. Non, bah voilà, du coup, je vais pas pouvoir y être cette année comme d'habitude, voilà parce que je bosse, mais voilà, on vous conseille de jeter un œil un peu. On va passer quelques morceaux de leur programmation. Ils ont pas pu venir, mais ils nous ont envoyé une petite playlist, donc que j'ai écouté rapidement. Il y a plein de groupes que j'adore, donc on va vous passer déjà Avalanche Kaito. Alors ça c'est avec un chanteur éthiopien, il me semble, voilà, et des bons lurons qui font du matrock. comme on aime.
1: Oui, oui, je me rappelle. Voilà, on n'avait pas déjà mis ça du Avalanche Kaito.
2: Peut-être. Ça me rappelle, peut-être qu'on en a mis déjà une fois.
1: C'était grave bien. C'est un nom que j'ai pas entendu depuis longtemps.
2: Ouais. Ouais, bon, on a failli faire jouer d'ailleurs, mais ça s'est pas fait finalement. Et voilà. Je vais mettre un petit extrait d'une full performance live KXP. C'est parti.

0: C'était donc Opinion, le groupe Opinion, avec le morceau Talking About Yourself. C'est un live. Voilà.
1: C'est comme une salade Opinion.
0: Quoi?
1: Ou des saucisses Opinion, ou des salades Opinion.
0: Les pignons de pain, genre?
1: Ouais.
0: Ah.
1: Ça, c'était pas pareil. C'était un groupe Opinion.
0: J'adore les blagues sur la nourriture. Et tu me connais, mes petites faiblesses.
1: Ah oui, je sais quand même. Ça fait longtemps qu'on fait cette émission ensemble.
0: Tu sais que j'ai que des chaussettes avec de la nourriture dessus?
1: Ah oui, exclusivement.
0: Regarde.
1: J'ai jamais fait gaffe. Alors Karim me montre ses chaussettes nourriture. Aujourd'hui, ce sont des bananes.
0: Voilà.
1: Sur fond bleu. Tu les as chez Monkey?
0: Non, une marque très basique.
1: T'as des avocats aussi?
0: Je ne citerai pas. Non, j'ai pas d'avocat, non.
1: C'est bon. Est-ce que t'es à contre-coup?
0: Faut que je trouve de nouvelles chaussettes, là, j'en ai plus beaucoup.
1: Et des hot dogs.
0: Et ouais. Ouais, faudrait que je trouve des burgers, des trucs comme ça, je kifferais. Voilà, du coup, bah voilà, c'est ce groupe sympa que vous pourrez voir donc au Celebration Days Festival, c'est ce week-end, voilà, à Cernois.
1: Cernois.
0: Voilà, donc.
1: Quand on te serre les noix.
0: Bon petit putain. bonne petite prog, bonne ambiance dans la forêt, tout ça, donc voilà, je suis bien dégoûté de pas y aller. Allez-y pour moi, s'il vous plaît. On va vous mettre encore deux chansons de deux groupes qui passent là-bas. Voilà, on parle un peu de ce festival parce que voilà, ça reste des gens voilà qui font ça de manière très, autonome quoi.
1: Ah bah cool, des gens cool.
0: Voilà, c'est pas un gros festival avec
1: pour le fric.
0: Tu vois, subventionné où ça coûte cher, etc. Ça reste des trucs très sympas, très très bon enfant, très voilà.
1: Il en faut des festivals comme ça parce que
0: c'est
1: j'ai l'impression
0: on peut dire
1: que ça tourne vite les festivals
0: mais
1: tu vois on voit quand même certains festivals grossir assez vite et tant mieux pour eux hein. Je dis pas que c'est pas bien et que ça veut dire que s'ils font ça c'est qu'ils font les choses bien mais attention hein,
0: ouais.
1: À la corruption
0: des fois on dirait que genre c'est comme un espèce de petits jeux de d'entreprise tu vois de start-up
1: il y a un côté comme ça très vite
0: en mode,
1: ouais,
0: on commence comme ça on commence pas cher nanani
1: au
0: et
1: début,
0: puis après
1: au
0: bam,
1: début
0: bam,
1: on
0: bam,
1: est
0: ça
1: à perte les trois premiers on est à perte mais après on est bien on commence à se refaire à se renta sur le merchandising
0: ouais.
1: Et ouais non mais attention hein, voilà.
0: Et
1: donc, voilà le Celebration Days ils sont restés true ils sont restés fidèles rebelles. Et on leur remercie.
0: Parce que même, c'est un peu plus cher qu'avant, je pense, mais ça va, c'est encore tranquille.
1: On fait ce qu'on peut, mon vieux, on fait ce qu'on peut.
0: Ouais, ouais.
1: L'économie aujourd'hui.
0: Et voilà, on va mettre un autre morceau. Donc, Dame Area, c'est un groupe espagnol de Barcelone. Voilà, un duo plutôt électro, voilà, que moi j'adore. Voilà, j'ai déjà vu plusieurs fois. C'est toujours très cool. Enfin, tout le monde kiffe à chaque fois ce groupe. Toi, tu connais?
1: Non.
0: Ok. Voilà. Le morceau s'appelle Si no es hoy, cuando es. C'est parti.

0: Et voilà, c'était le morceau Too Much Sugar for a Dime du groupe Dandelion String Band, que vous pourrez voir donc au Celebration Days ce week-end. Voilà, parce que bon, il y a du rock un peu vénère, mais c'est surtout quand même un truc de plutôt folk, je trouve, à la base. Donc voilà, très beau morceau. T'as kiffé, toi, Audi?
1: Ouais, c'est très sympa. Ouais, moi, j'aime bien ce genre de truc. La dernière fois, j'avais mis un petit truc polynésien. Bon, là, il y a de la guitare, du slide guitare, des trucs comme ça. Ça me plaît bien. Ça me rappelle un peu l'ami Bob Brosman. Ah. Un super guitariste, joueur de dobro et de guitare hawaïenne, qui était aussi professeur de musicologie et un grand voyageur et bluesman, qui était proche de Robert Crumb. Tu es le dessinateur,
0: ouais, grave.
1: Crumb,
0: voilà. De bande dessinée, ouais.
1: Ouais, c'est ça. Bah, Robert Crumb, il a un groupe où il fait un petit peu du vieux jazz rétro comme ça. Ouais. Et il était accompagné de Bob Brosman, notamment, au sein d'une de ses nombreuses formations. Mais c'est vrai que je pense que Robert Crumb, il se régalerait face à ce genre de truc. C'est un très très grand collectionneur de jazz sur 78 tours de vieux trucs. C'est vraiment un fan de ça. Il en parle souvent dans ses bandes dessinées. C'est une obsession, une de ses nombreuses obsessions, on va dire.
0: Ok.
1: Ça et les femmes calipiges.
0: Les quoi?
1: Les femmes calipiges.
0: C'est quoi calipige?
1: Les piges qui ont des jambes et des derrières bien moulées.
0: Ah, ok, d'accord. Ok. qu'est-ce que je voulais dire? Ouais, bah voilà, imaginez-vous ce genre de musique voilà, en pleine forêt.
1: Sympa comme tout.
0: Donc voilà, ça risque d'être super. Je vous envie si vous y allez, quoi. Parce que bah, du coup, moi, j'y vais pas. Voilà, comme d'habitude, je travaille. Voilà, et bah c'était tout pour la présentation du Celebration Days.
1: Ça va être bien, hein. Franchement, faut y aller, faut prendre des champis.
0: C'est ce que j'allais dire. ouais, puis tu sais, te réveiller le lendemain comme ça, tu peux même pas avoir de descente avec ça.
1: Ouais, ouais, t'es peinard.
0: T'es bien, quoi.
1: T'es dans ta petite tente, sous un pin.
0: Et voilà, bah du coup, on va passer un peu par. Enfin, on va repasser par des petits morceaux qu'on vous fait découvrir, nous, des petits coups de cœur perso.
1: Ouais, voilà, ouais, ouais. Des petits trucs comme ça, quoi.
0: Vas-y, tu veux.
1: Karim, allez.
0: Ah, tu veux que je commence?
1: Non, ok, vas-y, qu'est-ce qu'on a là?
0: Bah, moi, si tu veux, je peux mettre un morceau.
1: Allez, vas-y, mets un morceau.
0: Ah ouais?
1: Allez.
0: Ok, bah, je vais mettre un morceau de Claptrap. Claptrap, c'est avec le guitariste-chanteur de Papy Tigre, qui joue dans la colline de vacances aussi, donc. Voilà, groupe des années un peu 2000, genre 2000, français, très rock indé, quoi. Et ça, c'est un projet qu'il a, voilà, qui est un peu bizarre. C'est un peu chelou sa musique, et moi j'adore. Donc il a sorti un titre il y a vraiment pas longtemps, là, bah, il y a un mois, quoi, qui s'appelle Shrug Emoji. Et bah, ça ressemble vachement à ce qu'il fait d'habitude avec ce groupe Claptrap, et du coup j'adore. Donc, on va découvrir ça ensemble.
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0: Et voilà, c'était Endless This Small Moan avec son morceau. Non, en vrai, le morceau, il s'appelle Kitty Guy.
1: Okay.
0: Et tu peux le trouver sur sa première démo, qu'il a paru en 2001.
1: Putain, ça sonne bien pour une démo.
0: Ouais, ouais, bah en fait, c'est un mec, il a fait beaucoup, beaucoup de démos. C'est un one man band et tout. Il okay. a fait une, deux, trois, quatre démos, trois albums. Après, il y a eu des compilations. Ça a commencé en 2001. C'est un projet de Osaka au Japon. Et ça finit en 2008 parce que voilà, il s'est malheureusement voilà, il a mis fin à ses jours.
1: Ok.
0: Mais on ne sait pas grand chose sur le groupe. On sait que il tournait avec un autre truc qui s'appelait Ghoul. Il avait d'autres projets de trucs un peu plus cyber-goth. Voilà. Et quand j'ai entendu les premières démos, j'ai eu un peu du mal avec le côté hyper appuyé. Très PC en fait, tu vois, très ordinateur, très Fruity Loops, des drums et même du traitement des guitares. Et okay. je trouvais ça au début, je faisais waouh, là c'est trop raw pour moi, trop cheap un peu. Et plus j'écoutais, plus je suis rentré dans l'album et son atmosphère vraiment très très particulière. Il passe par des trucs très drone, très noisy, très ambiante d'une track à l'autre. Et son univers est très très riche et très étoffé et très étouffant aussi et très cauchemardesque, mais c'est un voyage
1: ça donne envie.
0: À faire. Ouais, je pense qu'il faut se pencher sur la discographie malheureusement de ce monsieur qui n'aura pas trop connu le succès qu'il méritait de son vivant. Voilà, donc Endless This Small Moan, c'était ouais, Kitty Guy comme le mec de Kitty.
1: Ok, bah super, bah on va se quitter là, hein, il nous reste pas beaucoup de temps.
0: Ouais. Il y a le Schlagula.
1: Ouais, Schlagula.
0: Schlagula, ouais.
1: Tu veux présenter un petit peu?
0: Ouais,
1: ou
0: Schlagula, c'est un petit truc qu'on a fait avec mon cousin pour se marrer, quoi. Il y a un petit truc qui va peut-être sortir bientôt sous le nom du Midnight Schlag.
1: Ok.
0: Voilà. Donc on vous laisse avec le compte Schlagula.

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1: Ouais, c'était le comte Schlagula sur le projet à venir du Midnight Schlag, voilà, que créé avec mon cousin le talentueux Nino Bross, habituellement producteur, topliner, compositeur, arrangeur de hip hop, voilà, qui a bien voulu se prêter au jeu avec moi là-dessus. Donc un grand merci et des gros bisous à lui.
2: Ok, bah super. Merci de partager ça des fourneaux tout chauds, là.
1: Ah ouais, c'est une totale exclure. Ouais.
2: Et ben voilà, c'est fini pour cette émission. C'est En veux-tu en v'là sur Radio Libertaire 89.4 FM, la radio de la Fédération anarchiste. Vous n'êtes pas trompé d'émission. Vous êtes bien sur la meilleure émission, la meilleure radio du monde. Voilà.
1: Rien que ça. Et oui, et restez branchés parce qu'on est là tout l'été avec Karim.
2: Bah c'est ça.
1: Il n'y aura pas de concert vraiment à présenter à part des petits festivals de temps en temps et puis des petits coups de cœur et des invités sobres.
2: Ah.
1: Ou pas.
2: Je ne sais pas.
1: On ne sait pas.
2: Tout dépendra du hasard.
1: Voilà.
2: Mais oui, donc voilà, on a séché la semaine dernière, mais théoriquement, on est là toutes les semaines, quoi.
1: Ouais.
2: Pour l'été. Voilà. On envahit les ondes. Et bah merci de nous avoir écoutés et bah passez une bonne journée sur Radio Libertaire.
1: Gros bisous, j'espère que ça vous a plu.
2: Bisous, salut.

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0: Voilà.
1: Et là, comme chef, on va remplacer Johnny Margallon très provisoirement par Tony Magnas pour interpréter une pièce sublime. Je pèse mes mots. Nous allons vous interpréter le Goulag Mou. En fait, le titre complet, c'est Micmac idéologique du Goulag Mou. Et je vous prie d'observer un silence d'encre, car la pièce est d'une intensité dramatique.

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1: 28 centimètres.

c'est 30 cm, 32 cm métaux, et environ à peu près. Sont ceux de la petite fourragère dansant à l'épaule de Gaston. Bon, alors pour les jeunes qui ne savaient pas ce que c'est qu'une fourragère, alors la fourragère, c'est un élément de décoration militaire en forme de cordon de rideau et qu'on se passe comme ça sous l'épaule. Ce n'est pas ce que vous bande d'obsédés, va.

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0: Tchiki tchiki tchi. 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
1: T'as pas fait un pain au bandeau là?
2: Et basta, tu vas pas m'énerver les nerfs, personne n'a rien attendu.
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Le Martien débarque sur la Terre. Il est tout nouveau dans le débarquement. Il a tout à faire. C'est un bleu. Un bleu du débarquement. Il appelle sa maman. Le Martien appelle sa maman au sujet du débarquement. Allô maman, je débarque sur la Terre. Le Martien parle depuis le combiné à sa maman pour lui dire qu'il a débarqué sur la Terre. Sa maman est fière. Sa maman est fière de son fils. Sa mère aussi parle dans le combiné. Elle combine dans le combiné pour son fils une petite parole qui va le réconforter. Va détruire, dit-elle. Détruire, dit-elle. Le Martien entend bien les paroles réconfortantes de maman. Alors, il détruit tout. Il marche sur les terriens. Il détruit tout. Il parle à sa maman. Sa maman a failli tomber dans l'escalier. Elle dit, il me ferait tomber dans l'escalier à m'appeler. Elle dit ça à sa voisine. Il a encore failli me faire tomber dans l'escalier à vouloir me parler. La voisine de la maman du Martien est une soucoupe volante. Ils prennent le café dans la cuisine. Oh, oh mon fils, il m'appelle tout le temps. Depuis qu'il a décidé de détruire la Terre. La maman et la soucoupe volante décident de partir voir le fils. Le fiston à la conquête de l'univers. Il va aller à l'encontre de l'univers. Et on verra bien. On verra bien. On verra bien ce qui se passera. On verra bien qui rira le dernier. Le Martien, pour le moment, est bien occupé. Sa maman dit à la soucoupe, oh, oh, mon fils, elle arrive avec la soucoupe. Le Martien voit la soucoupe arriver de loin. Oh, oh, mon fils, regardez, regardez qu'il est beau. Le Martien est fier, il détruit tout, c'est sa fierté. Oh, oh, mon fils, comme il est beau. Regardez, et la soucoupe regarde, la soucoupe.

fils, tout est détruit. C'est comme une œuvre d'art, mon fils. Oui, c'est pour toi, maman. C'est pour toi. La maman rougit dans la soucoupe volante. Oh, oh, qu'il est beau. Oh, qu'il est beau, mon fils. Regardez qu'il est beau. La soucoupe volante, regarde. J'ai tout détruit, maman. C'est la création. Le martien se demandait ce qu'il allait bien faire aujourd'hui. Que vais-je bien faire de neuf aujourd'hui? Se demande le petit martien. Que ferais-je bien de tout neuf, de jamais produit? Alors, le martien détruit le neuf. C'est détruire l'œuvre d'avant. Il faut d'abord détruire avant de faire du neuf. Il faut tout détruire, ce qui a été fait. Et le neuf, c'est détruire par-dessus ça. C'est la nouvelle destruction sur la précédente destruction. Il faudra détruire. La création, c'est ça. C'est détruire. Et à partir de ce qui a été détruit, tout a été détruit. Il faut le détruire à nouveau. Tout cet art qui a été fait, toute cette création, ça n'était que destruction. À chaque fois qu'on crée, on détruit. Il faut donc détruire encore. Détruire plus profondément. Avec plus de conscience, avec plus de volonté, il faut la destruction absolue, il faut creuser là-dedans et ne pas se laisser distraire. Oh, oh, oh, mon fils, oh, qu'il est beau, oh, qu'il est beau, mon fils. Regardez, regardez comme il a dit, détruit, dit-elle. Il a détruit, il a détruit ce qui était déjà une destruction. Et maintenant? Et maintenant, on fait quoi? On se lance à l'assaut de l'univers? L'univers entier à détruire, la vraie, la neuve, la belle destruction à détruire, la toute belle et toute vraie, la toute immense, l'univers qui éclate dans sa création, et moi je vais éclater dans l'éclatement, dit le petit martien. Le martien se prend pour Dieu, Dieu qui éclate dans sa création, Dieu qui crée et qui éclate, Dieu qui détruit tellement qu'il crée, le martien va détruire Dieu, il va éclater après l'éclatement de l'univers par Dieu, l'éclatement par le martien, après Dieu l'éclater, Dieu l'éclater, Dieu le détruit, et tout ça par le martien, après l'univers, c'est Dieu qui va s'en prendre une, dit le petit martien, qui n'a plus peur de rien.

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0: c'est le même cinéma tous les soirs.
1: Toi ça va, hein? Non mais alors, si tu veux qu'on te mette sur un coup, tu vas te tenir tranquille.
0: Si vous croyez que je vous ai attendu,
2: c'est pourquoi je dis que la lucidité est indispensable. Sinon les

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0: Qu'est-ce qu'il dit ?
1: Oh, qu'as-tu fait ?
0: Quoi ?
1: De moi, cruelle.
0: Mais qu'est-ce qu'il dit ?
1: Écoute-le, oh Marie Tournelle.
0: Qu'est-ce que tu dis ? Répète un peu.
1: C'est toi.
0: Entre, assieds-toi. Bon, allez, je m'assois. Mate la plus belle, je mate.
1: Veux-tu m'aimer ?
0: Veux-tu m'aimer ? Non, je veux pas.
1: Dis
0: à m'aimer
1: qu'on s'en va.
0: Dis à m'aimer qu'on s'en va, oh, dis-lui toi-même. C'est pas mes oignons. C'est pas à moi à lui dire. Ouais.

0: C'est toi.
1: Engraciez-toi, oui, ça j'avais compris.
0: Voilà
1: maintenant, bon. Monte la poubelle, moi jamais. Non, je veux pas t'aider. Je veux pas t'aider à monter la poubelle. Consent, qu'est-ce qu'on sent? J'ai pas compris. Qu'est-ce qu'on sent?

0: Il y en a assez. Marie, tournez le disque. Maintenant, il y en a assez. Maintenant, il y en a assez. Absolument assez. Assez!
1: Je vis chez mes enfants parce qu'on me trouve perlaude.

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comme chaque matin, je me décide à tout raconter. L'espace de 10 minutes, je refais l'inventaire de tout ce qui est et qui va m'arriver. La grisaille infinie et abstraite s'offre à moi sans pudeur, dans une douceur et une violence partagées. Je ne sais pas encore si je dois continuer à me tenir debout ou à laisser mes muscles se détendre. Ces quelques gouttes de café avalées réveillent en moi ce fossé, ce trou qui m'aspire et me fait suffoquer.

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